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0: remercier d'avoir choisi RFI pour vous informer. Il est minuit à Boston, 6h ici à Paris. Bonjour Marion Cazadov.
1: Bonjour Vincent Dublanche.
0: Le journal international avec vous et les Bleus, une nouvelle fois en demi-finale du Mondial de foot.
1: Et la troisième d'affilée, après leur victoire 2-0 hier soir contre le Maroc, malgré une première période accrochée, un pénalty raté. Mais à la fin, c'est donc une qualification pour la France qui a vibré jusque tard dans la nuit. En Iran, à la fin des funérailles d'Ali Khamenei, l'ancien guide suprême, sur fond de reprise des hostilités avec les États-Unis. Ces obsèques ont notamment permis au régime de Téhéran de donner l'image d'un pays fort et uni. Une nouvelle plainte contre le président guinéen déposée en France dans le cadre de la disparition des opposants Fonny Kemenge et Mamadou Biloba. Et puis une entrée en bourse historique. Le géant des semi-conducteurs SK Hynix, entreprise coréenne, va lever plus de 26 milliards de dollars à son introduction à Wall Street aujourd'hui. Les Bleus sont toujours dans la course. La France s'est qualifiée cette nuit en demi-finale de la Coupe du Monde de football après sa victoire 2-0 contre le Maroc. Et la nuit a donc été courte pour les supporters, très nombreux à se presser dans les bars pour vivre ensemble cette rencontre. Ensemble, mais pas toujours forcément pour la même équipe.

0: Kylian Mbappé tire son pénalty, arrêté par Yacine Bounou, le gardien marocain. Les Bleus dominent le jeu, les supporters français trépignent. Ça y est, à la 60e minute, Kylian Mbappé ouvre le score.
1: Vraiment une pleine frappe de Kiki, vraiment.
2: On est dans l'artistique là, carrément.
1: Dans l'artistique, c'est vraiment, tu vois, t'es comme ça sur le ballon, et non, c'est propre.
3: Je supporte le Maroc, mais là, on peut que dire que c'est magnifique le but.
0: 6 minutes plus tard, Ousmane Dembélé marque à nouveau. La soirée se termine sur une explosion de joie qui résonne dans les rues de la capitale. 2-0, les Français empochent leur ticket pour la demi-finale.
4: Un reportage de Marius Lafont avec Steven Elsley pour les moyens techniques. La France est donc la première qualifiée pour ses demi-finales du Mondial. Elle connaîtra son adversaire ce soir. Ce sera le gagnant de la rencontre Espagne-Belgique. Coup d'envoi à 19h, temps universel. Une rencontre à suivre en direct et en intégralité sur nos antennes africaines. Et avant, on refait un point sur ce Mondial dans une demi-heure dans le journal de la Coupe du Monde. En Iran, les derniers adieux à Ali Khamenei, l'ancien guide suprême, a été inhumé il y a quelques heures à Mashhad, sa ville d'origine dans le nord-est. Il avait été tué il y a 4 mois au premier jour des frappes israélo-américaines. Ses funérailles ont duré 6 jours, 6 jours d'hommage marqués par des foules de fidèles vêtus de noir, en pleurs, en colère aussi. L'occasion pour le régime de donner l'image d'un pays uni et fort. C'est ce qu'estime le spécialiste de l'Iran, Jonathan Piron.
5: Ces cérémonies ont permis en fait au régime d'essayer de mettre en scène sa puissance, non seulement le fait qu'il est toujours stable, mais de connecter aussi le religieux, le politique et le nationalisme. Et c'est aussi un message qui s'est adressé aux pays de la région. Il y a eu toute une série d'invitations qui ont été lancées. Il y a aussi eu des funérailles qui ont été menées jusqu'en Irak pour connecter la communauté chiite, ce qui est quand même aussi un message fort qui est envoyé par le régime iranien, qui essaye de prouver qu'il n'est pas isolé. Maintenant, il y a aussi beaucoup de propagande, de mise en scène dans ces funérailles. Le régime a parlé de plusieurs millions de personnes présentes dans les rues, avançant parfois même des chiffres assez exceptionnels, mais qui ne reflètent peut-être pas la réalité. Il est certain qu'il y a eu plusieurs centaines de milliers, voire même peut-être quelques millions de personnes dans les rues, mais on n'est pas non plus dans une ampleur folle. Il reste toujours difficile d'imaginer aussi dans quelle mesure la population y participe. Il y a certainement des fidèles, il y a aussi certainement des curieux, des personnes qui viennent soutenir l'Iran et pas le régime. Mais l'enjeu maintenant, en fait, pour le régime, c'est la reconstruction, c'est l'économique, c'est le social. Et on sait que de ce côté-là, il est toujours dans une situation qui est très compliquée.
4: Jonathan Piron, spécialiste de l'Iran, il répondait aux questions d'Oriane Verdier. Ces funérailles ont aussi été marquées par la reprise des hostilités avec des frappes dans la région. Une installation militaire près de Bouchehr, dans le sud de l'Iran, a été frappée. Et hier, la ville abrite aussi la seule centrale nucléaire en activité de l'Iran. Le président américain, lui, s'est entretenu avec le premier ministre israélien. Donald Trump a informé Benjamin Netanyahou des derniers mouvements américains dans le Golfe. Sur la guerre en Ukraine cette fois, Donald Trump, mercredi, avait annoncé qu'il allait autoriser Kiev à fabriquer des missiles Patriot, missiles indispensables pour intercepter les frappes russes. Des accords sur les aspects techniques sont encore nécessaires, a précisé hier soir le président ukrainien Volodymyr Zelensky. La veille, il avait rencontré son homologue américain au sommet de l'OTAN à Ankara. Donald Trump qui n'a pas de nouvelles de Mitch McConnell. Pourtant, l'absence de ce sénateur du Kentucky, âgé de 84 ans, est très remarquée. Cette figure historique du Parti républicain est hospitalisée depuis près d'un mois. Une absence remarquée car elle pourrait avoir un impact sur la bonne marche du Congrès et par ricochet sur l'application de la politique de l'administration Trump. À Washington, la correspondance de Vincent Souriau.
6: Mitch McConnell n'est pas apparu en public depuis un mois et son entourage ne livre aucun détail sur ses ennuis de santé. Devant la polémique autour de son absence qui enfle ces derniers jours, plusieurs élus républicains assurent qu'ils lui ont parlé au téléphone, qu'il a toute sa tête et qu'il devise comme si de rien n'était à propos de l'Iran ou de la guerre en Ukraine. Peut-être, mais le problème, c'est son siège au Sénat, car en vertu de son ancienneté et de son expérience parlementaire, Mitch McConnell occupe des fonctions sensibles. Il est membre de la commission des crédits du Sénat, l'organe qui examine le budget fédéral, et il préside la sous-commission chargée du financement de la défense. S'il n'est pas là, alors que le Congrès reprend ses travaux à partir de lundi, l'équilibre politique de ces groupes va changer. Avec McConnell, les républicains ayant une voix d'avance. Sans lui, les conservateurs se retrouveraient à égalité avec les démocrates, avec tout au bout du tunnel, un possible risque de blocage budgétaire. Pour l'instant, les dirigeants du Parti républicain font bloc derrière lui, mais l'opposition demande des comptes. Il est temps, réclament les démocrates du Kentucky, de savoir si Mitch McConnell est encore en état de servir son pays.

0: ou s'il faut se diriger vers une élection partielle. Vincent Souriau, Washington RFI.
1: Au Sénégal, un revers pour Ousmane Sonko et son parti, le PASTEF. Le Conseil constitutionnel invalide la réforme portée par le parti majoritaire à l'Assemblée nationale. Elle prévoyait de donner plus de pouvoir à l'Assemblée et au Premier ministre et s'inscrivait dans le bras de fer, dans le cadre du bras de fer qui oppose les anciens alliés, Ousmane Sonko, donc au président Bassirou Diomaye Faye. Une réforme contraire à la Constitution ont donc tranché hier les sages du Conseil constitutionnel. Une nouvelle plainte déposée à Paris contre le président de la Guinée, Mamadi Doumbouya, et ses proches. Il y a 2 ans, le 9 juillet, Fonike Menge et Mamadou Biloba, 2 des principaux dirigeants du FNDC, le Front National pour la Défense de la Constitution, étaient brutalement arrêtés. Ils sont toujours portés disparus. Hier, leurs avocats ont donc déposé une seconde plainte. La première avait été classée sans suite, car le parquet estimait ne pas avoir la preuve que Mamadi Doumbouya a la nationalité française. Pour maître Vincent Brengart, avocat au barreau de Paris, la justice doit désormais diligenter une enquête dans ce dossier.
2: C'est une étape décisive dans le cadre de ce que nous considérons être un crime d'État. Et il est impensable pour nous que ce crime d'État reste impuni. Et la voie procédurale la plus indiquée aujourd'hui, c'est cette ouverture d'informations judiciaires en France, parce qu'on sait qu'au vu du manque d'indépendance des juridictions guinéennes, il est totalement inenvisageable qu'une enquête puisse véritablement prospérer. Et non seulement il y a un enjeu du point de vue de la manifestation de la vérité, du point de vue de la responsabilisation d'un certain nombre d'acteurs, et un enjeu très immédiat. Aujourd'hui, nous sommes à 2 ans de la disparition des 2 activistes, et on peut penser que si la justice française tape du poing sur la table, si la justice française prend la mesure de la gravité des faits que nous dénonçons, ça peut être aussi un moyen d'accélérer les choses pour obtenir des informations sur l'endroit où ils se trouvent, s'ils sont toujours en vie.
1: L'avocat français Vincent Brengart, propos recueillis par Guillaume Thibault. RFI, 6h09 à Paris, 4h09 en temps universel. En Europe, les températures vont encore grimper aujourd'hui. Le Royaume-Uni a connu hier une 8e journée à plus de 34 degrés depuis le début de l'année. C'est un record. En France, une 10aine de départements sont en vigilance rouge. Canicule aujourd'hui dans l'ouest. Des incendies ravagent aussi des centaines d'hectares de végétation. Des incendies aussi en Espagne. Un feu de forêt a fait 12 morts dans le sud, en Andalousie. Ces canicules sont intensifiées par le réchauffement climatique d'origine humaine, mais aussi par El Niño, ce phénomène météo naturel. Ce phénomène qui est actuellement en formation pourrait battre des records d'intensité. C'est ce qu'a déclaré un expert d'une organisation intergouvernementale, le Centre européen pour les prévisions météo à moyen terme. Son nom ne vous dit peut-être rien, mais c'est l'une des plus grandes entreprises au monde. Le coréen SK Hynix, géant des puces mémoire, fait aujourd'hui son entrée en bourse aux États-Unis. Il est déjà coté à la bourse de Séoul et cette entrée donc à Wall Street, cette fois, est fracassante. Le fabricant de semi-conducteurs veut lever avec cette opération plus de 26 milliards de dollars, soit la 2e plus importante levée de fonds de l'histoire derrière SpaceX. Nathanaël Vitran, ces chiffres montrent l'engouement persistant des marchés pour l'intelligence artificielle.
3: La preuve que derrière la crainte toujours bien réelle d'une bulle de l'intelligence artificielle, les investisseurs continuent de croire aux perspectives de croissance du secteur. Et c'est d'autant plus vrai pour SK Hynix que, contrairement à OpenAI ou Anthropic par exemple, l'entreprise coréenne ne vend pas du rêve ou des promesses de gains de productivité difficiles à mesurer. Elle vend du concret, des puces électroniques dernier cri, celles qui fournissent aux centres de données leur puissance de calcul. Et dans la mesure où des centaines de milliards de dollars ont déjà été investis, que ces centres de données poussent comme des champignons un peu partout dans le monde, les carnets de commandes des quelques géants du secteur, Nvidia, Samsung et donc SK Hynix, sont remplis pour plusieurs années. L'objectif de cette levée de fonds est d'ailleurs pour l'entreprise de financer la construction d'usines pour accélérer encore la mise sur le marché des puces électroniques. À l'heure actuelle, la demande venue des géants de l'IA est telle qu'elle a fait grimper les prix de toute l'électronique grand public dans des proportions qui ont de quoi inquiéter.
1: Nathanaël Vitran, RFI, 6h12 à Paris. On poursuit ensemble notre tour du monde de l'actualité avec nos chroniques.
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1: Avec d'abord le reportage international. Avec les pêcheurs de tir dans le sud du Liban, leur activité est très éprouvée par la guerre et leurs revenus aussi. On ira ensuite en Corée du Sud. Le pays s'apprête à interdire la viande de chien, mais ces chiens élevés dans des fermes ne sont pas pour autant sortis d'affaires. On va le voir avec notre correspondante à Séoul. On fera un tour aussi au Festival de théâtre d'Avignon avec la pièce Nos Assemblées qui fait participer le public. Le public doit se décider pour sa pizza idéale. C'est une métaphore en fait de la démocratie. Vous le verrez, ce n'est pas si loufoque que ça. À suivre également le Conseil Santé, un tour dans notre playlist musicale. Tout cela avant le retour de l'actualité africaine. On a parlé dans le journal, les funérailles de l'ancien guide suprême Ali Khamenei s'achèvent après 6 jours d'hommage. Ali Khamenei a été inhumé il y a quelques heures à Mashhad, sa ville d'origine. Des funérailles marquées par la reprise des hostilités entre l'Iran et les États-Unis, alors qu'au Liban, le cessez-le-feu avec Israël tient toujours malgré, elle a aussi des frappes de l'armée israélienne dans le sud. Une guerre que vivent les Libanais sur terre et sur mer, à Tyr. Les bateaux restent amarrés, pourtant des centaines de familles vivent de la pêche. Ces pêcheurs n'osent plus s'éloigner des côtes sous la menace des patrouilles et des drones israéliens. Reportage sur place d'Amélie David.
6: Le port de pêche de Tyr est calme en cette fin juin. Une majorité des pêcheurs sont à Kir et par leur filet, leur bateau, comme Maroun Kouri et son père. Pour eux, le cessez-le-feu n'a rien changé.
7: Aujourd'hui, la situation est un peu difficile pour les pêcheurs. Avant, il y avait des zones plus au sud où ils pouvaient aller pêcher. Maintenant, il y a seulement 2 jours, par exemple, un bateau s'est rendu là-bas. Il est allé assez loin, mais ils ont été interrogés et contraints de s'arrêter. Désormais, nous sommes limités à ces zones de pêche situées à proximité.
6: Chez les Houli, on est pêcheurs de père en fils, mais Maroun 19 ans n'a jamais connu une situation aussi difficile.
7: Si vous divisez tout entre nous, chaque personne sur le bateau gagne autour de $10 par jour. $10 après avoir payé le diesel. La mer ne vous rend pas riche. Vous gagnez juste assez pour manger.
6: Sur le port, les bateaux sont plus nombreux que les hommes en mer. Autour d'un café, ceux qui ne sortent plus attendent des jours meilleurs. Seule une quarantaine d'entre eux continuent aujourd'hui de prendre la mer, selon le vice-président du syndicat des pêcheurs du Sud, Sami Rezel.
8: Maintenant, nous ne sommes pas autorisés à pêcher entre Ras Al Ain et Rachidié. Les pêcheurs ne peuvent toujours pas pêcher 24 heures sur 24. Il y a des heures spéciales pendant lesquelles nous avons le droit de sortir. La zone de pêche s'étend sur environ 3 km au sud de Tyr.
6: Aux restrictions imposées semblables à celles en place pendant l'occupation par Israël du sud du Liban dans les années 80, s'ajoutent les menaces et la peur.
8: Si un pêcheur dépasse la limite autorisée, les patrouilleurs israéliens ouvrent le feu sur lui. Les drones le repèrent immédiatement. Que sommes-nous censés faire? Avant-hier encore, des patrouilleurs israéliens ont poursuivi un bateau de pêche jusqu'à Tyr, tout en tirant dans sa direction. Les drones sont présents tous les jours. Ils ne laissent jamais les pêcheurs tranquilles. Les petits drones de surveillance tournent constamment au-dessus de leur tête, suivant...

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0: Il est 5h en temps universel, 7h ici à Paris.
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0: Bonjour à tous. La France qui fait face à une troisième vague de chaleur avec des départements en vigilance rouge dès aujourd'hui, la canicule, la sécheresse aussi et leurs conséquences. On va en reparler dans nos chroniques et nos reportages au cours de ces 3 heures d'information qui commencent avec votre journal. Bonjour Martin Guez.
2: Bonjour Clotilde Dumay, bonjour à toutes et à tous.
0: Et à la une, la tête au carré pour la France, les Bleus, premiers qualifiés pour les demi-finales de la Coupe du Monde.
2: Décidément abonné au dernier carré, c'est la troisième fois d'affilée que l'équipe de France de Didier Deschamps se qualifie en demi-finale de la compétition. La France tout en maîtrise et vainqueur 2-0 du Maroc en quart de finale. Match que vous avez pu suivre sur les antennes Afrique de RFI.
3: La frappe et le but pour l'équipe de France de Kylian Mbappé. Un bijou qui a surpris Yacine Bounou.
2: Frédéric Suto qui nous a fait vivre la rencontre hier soir depuis Boston. Il lui reste un petit peu de voix ce matin. On retrouvera notre envoyé spécial dès le début de ce journal. Autre grand titre de l'actualité internationale ce vendredi, ces nouvelles frappes en Iran, notamment sur la ville de Bushehr, qui abrite la seule centrale nucléaire encore active dans le pays, au moment où l'Iran enterrait le défunt guide suprême Ali Khamenei. Nous serons aussi au Sénégal, où Bassirou Diomaye Faye remporte une victoire à distance face à son ancien Premier ministre Ousmane Sonko, alors que le Conseil constitutionnel lui donne raison en censurant une révision de la Constitution. Et puis enfin, le très conservateur sénateur de droite Jean-Noël Buffet, pressenti comme futur défenseur des droits en France, ce qui ne passe pas du tout auprès des associations de défense des droits de l'homme, vous l'entendrez.
0: La France fonce donc tête baissée dans cette Coupe du Monde. Les Bleus, encore une fois, dans le dernier carré de la compétition.
2: À la troisième fois de suite, Clotilde, seul le Brésil et l'Allemagne ont fait aussi bien dans l'histoire du Mondial. Des Français qui enchaînent une 6e victoire de suite. La 3e sans prendre de but dans ce tournoi. Succès 2-0 face au Maroc en quart de finale. Grâce à Kylian Mbappé et Ousmane Dembélé, un match maîtrisé. Qui a donc suivi pour nous notre envoyé spécial Frédéric Suto en ligne avec nous depuis Boston. Bonjour Frédéric.
4: Bonjour.

0: Jeudi soir à Boston, les Français auraient pu s'impatienter en voyant Yacine Bounou, le gardien marocain, multiplier les parades dans son but en première période notamment. Il a même arrêté un pénalty de Kylian Mbappé. Mais les Bleus ont continué, ils ont insisté. Une façon aussi de montrer à l'adversaire, au Lion d'Atlas, eh bien qu'ils ne les laisseraient pas avoir leur chance dans ce match. Un Maroc étouffé, puis résigné. Ce qui est assez incroyable, Martin, c'est que cette équipe de France, elle en est à 16 buts marqués depuis le début du mondial, tous marqués par des attaquants. Vous avez quand même d'ordinaire un défenseur, un milieu de terrain qui marque de temps en temps. Là, non, ce ne sont que les attaquants, ceux qui brillent, les stars, les flèches irrésistibles. La prime revenant à Kylian Mbappé, 8 buts, et Ousmane Dembélé, 5 buts depuis le début de la compétition.
1: Voilà, 4 fantastiques à la tête de l'attaque française et un ancien milieu défensif qui mène tout ça, un général, un vrai perle à victoire de cette équipe de France, un certain Didier Deschamps, bien sûr.
0: Oui, il est en train de laisser une trace indélébile, Didier Deschamps, en poste depuis 2012. Sa première Coupe du Monde, 2014, ça s'était arrêté en quart de finale. Il avait appris, 4 ans plus tard, 2018, le titre mondial. 2022, la finale perdue contre l'Argentine, mais finale encore. Et puis là, nouvelle épopée qui est en marche. Bien sûr, il peut s'appuyer sur les joueurs exceptionnels dont on vient de parler, cette génération qui arrive à point nommé. Mais c'est aussi, et avant tout ça, réussite à lui de savoir à chaque fois depuis 14 ans se réinventer, s'adapter aux joueurs dont il dispose. Il y a 4 ans, le style de l'équipe de France au Qatar était beaucoup plus défensif. Là, Didier Deschamps accepte de lâcher les chevaux. Il sait qu'il ne sera plus sélectionneur à la fin de la Coupe du Monde. Et c'est comme si là, avec la confiance totale de ses joueurs, il libérait, Martin, toutes les énergies.
1: Voilà, des Bleus pleins d'énergie. Et vous aussi, merci beaucoup, Frédéric Suto, depuis Boston sur RFI. À noter que Kylian Mbappé a été élu homme du match, lui qui a inscrit son 8e but dans le tournoi. Il rejoint ainsi Lionel Messi en tête du classement des buteurs. La France qui jouera sa demi-finale mardi prochain, elle attend désormais son adversaire. Ça sera soit l'Espagne, soit la Belgique, qui se retrouve à 19h temps universel à Los Angeles. Un match qui sera à suivre ce soir sur les antennes Afrique de RFI.
2: À la une également ce vendredi, Martin, le dernier adieu d'un pays à son guide suprême.
1: 6 jours de funérailles nationales qui se sont achevés cette nuit à Mashhad, ville natale d'Ali Khamenei, inhumé tout à l'heure. L'ancien dirigeant à la tête de l'Iran depuis 1989 est mort le 28 février dernier, au premier jour des frappes américano-israéliennes sur Téhéran. Cérémonie marquée par une immense ferveur populaire et par des appels à la vengeance, alors que de nouveaux affrontements ont éclaté ces deux derniers jours entre les États-Unis et l'Iran. Il s'agit de la reprise des hostilités la plus importante depuis la signature le 17 juin d'un protocole d'accord. Un adieu à l'ancien guide suprême marqué également par une absence, celle de son fils et successeur désigné, Mojtaba Khamenei, qui n'a jamais été vu en public depuis la mort de son père. Une absence qui interroge, nous dit le chercheur Jonathan Piron, spécialiste de l'Iran.
3: Le régime iranien a affirmé que la non-présence de Mojtaba Khamenei se motivait en fait pour des raisons de sécurité. Et il est vrai maintenant que les frappes qui sont réalisées par les États-Unis tentent à légitimer ce discours. Mais on est quand même aussi dans une situation où beaucoup de questions en fait demeurent sur l'état de santé réel du nouveau guide iranien. Est-il toujours blessé? Dans quelle mesure est-il réellement aux manettes en fait du pays? On est peut-être aussi dans une situation où aujourd'hui, à la différence du règne d'Ali Khamenei, Mojtaba Khamenei est peut-être plus une espèce d'arbitre, en fait, de coordinateur entre les différentes factions que vraiment la personne qui représente le centre de décision comme était son père. Et donc, il faudra voir dans les semaines et dans les mois à venir comment ce nouveau pouvoir va s'organiser. Cette absence est peut-être à la fois une faiblesse du nouveau régime, mais aussi le signe que la manière de décider à l'intérieur du régime iranien change. Et il faudra attendre justement, en fait, à court et à moyen terme de voir clairement les impacts de ce changement de direction.
1: Des propos recueillis pour RFI par Oriane Verdier. Donald Trump et Benjamin Netanyahou se sont appelés hier soir. Le président américain a informé le premier ministre israélien des derniers mouvements américains dans le Golfe, alors que l'Iran indique qu'une installation militaire a été visée hier près de la ville de Boucher, qui abrite la seule centrale nucléaire du pays en activité. Le ministère américain de la Défense a démenti être à l'origine de cette frappe. De son côté, le ministre israélien de la Défense, Israël Katz, a affirmé que son pays était prêt à attaquer l'Iran une troisième fois si nécessaire, encore plus durement, a-t-il ajouté.
2: Après les attentats de mardi, la Syrie arrête des membres d'une cellule affiliée au groupe État islamique.
1: C'est en tout cas l'annonce faite par les autorités syriennes après ce double attentat survenu pendant la visite du président français Emmanuel Macron. Une double explosion qui a provoqué la mort d'une personne et blessé 36 autres. Ça s'est passé à proximité de l'hôtel où avait séjourné le dirigeant français. Les responsables sont désormais entre nos mains, a affirmé le ministre syrien de l'Intérieur Anas Ratab. Les auteurs présumés

0: Les humains ont été arrêtés dans différents secteurs de Damas, notamment dans deux quartiers de la capitale, abritant une forte communauté alaouite, dont est issu le clan de l'ex-président Bachar el-Assad, chassé du pouvoir en décembre 2024.
1: Moscou lance un avertissement à Kiev au moment où l'Ukraine intensifie ses frappes.
0: Une escalade qui ne fera que prolonger la guerre, prévient le Kremlin. Alors que l'Ukraine multiplie depuis des mois les frappes de drones sur les raffineries, sur des dépôts de pétrole et des cargos en mer, ce qui a provoqué une pénurie de carburant en Russie. Des frappes ukrainiennes qui ont fait 38 morts en Russie la semaine dernière, selon Moscou. Et ce, alors que le président américain Donald Trump a donné l'autorisation à l'Ukraine de produire sur son sol des missiles Patriot. Des détails techniques doivent encore être réglés, a précisé le chef d'État ukrainien Volodymyr Zelensky. Des missiles indispensables contre les missiles balistiques russes, qui touchent par exemple quotidiennement Zaporijja, dans le sud de l'Ukraine. La ville qui était aussi la cible des drones FPV, petits engins chargés d'explosifs, face auxquels policiers, secouristes et civils sont impuissants. Reportage Lucas Lazo.
2: Maxime est un jeune officier de police de Zaporijja. Il claudique, la main ferme sur sa béquille, la jambe recouverte d'épais bandages.
3: En réalité, j'ai eu énormément de chance. L'éclat qui est entré dans ma jambe est passé à seulement 2 cm de l'artère. Il est entré là, puis il est ressorti par ici.
2: Deux jours plus tôt, il intervenait avec ses collègues sur les décombres d'un bâtiment ciblé par une frappe russe en plein centre-ville.
3: Lorsque j'ai commencé à documenter les dégâts, tout est arrivé soudainement. Je n'ai rien entendu. Je n'ai pas eu le temps de voir le drone. Simplement un flash, puis un bourdonnement dans mes oreilles. J'ai baissé les yeux et je me suis rendu compte que ma jambe était déjà couverte de sang.
2: 20 minutes après la première frappe, un petit drone FPV surgit à son tour, équipé d'une caméra et piloté à distance depuis les lignes russes. Il cible l'intervention des secours. C'est la hantise d'Alexander Setchov, le directeur de la défense civile. Il équipe désormais ses hommes comme s'ils opéraient sur le front.
4: Beaucoup de nos véhicules sont équipés d'une protection supplémentaire, notamment des grilles spéciales. La cabine est renforcée pour mieux protéger les équipes contre les éclats. Ces véhicules sont également dotés de systèmes de brouillage électronique. Lorsqu'on intervient, on les active pour tenter de neutraliser les drones ennemis.
2: Zaporijja, Alexander redoute désormais un scénario à la Kherson, une ville où civils et secouristes sont harcelés quotidiennement par ces drones kamikazes. Lucas Lazo, de retour de Zaporijja. RFI.
0: À l'Ukraine, par ailleurs, une enquête a été ouverte à Lviv, la grande ville de l'ouest du pays, où l'enrôlement d'un jeune homme par des militaires a engendré des échauffourées. Deux procédures pénales ont été ouvertes. Elles concernent des militaires, des policiers et environ 200 civils, selon le bureau du procureur général.
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1: À Dakar, il est 5h10. Le Conseil constitutionnel dit non à la réforme de la Constitution.
0: Un conseil saisi à la demande du président Bassirou Diomaye Faye, alors que cette révision avait été adoptée le 29 juin dernier par l'Assemblée nationale, présidée par son ancien Premier ministre Ousmane Sonko, et largement dominée par le PASTEF, une réforme qui devait revenir sur l'équilibre des pouvoirs entre l'exécutif et le Parlement. Le chef de l'État qui avait saisi le Conseil constitutionnel ce lundi pour violation de la procédure, et le Conseil des sages qui lui a donné raison hier soir, Léa Lisa Vesteroff.
6: Pour justifier sa décision, le Conseil constitutionnel invoque une série de violations de différents articles de la loi suprême. Exemple, la décision d'accroître les moyens humains, matériels et budgétaires de la future Cour constitutionnelle sans prévoir de recettes compensatrices, contraire à l'article 82 de la Constitution, estime le Conseil des sages. Ou encore, le refus par le président de l'Assemblée nationale, Ousmane Sonko, d'accorder à l'exécutif la procédure dite de vote bloqué, une disposition qui permet d'adopter une proposition de loi sans les amendements. La révision de la loi fondamentale telle qu'adoptée lundi dernier est donc déclarée contraire à la Constitution du Sénégal. Pour le PASTEF d'Ousmane Sonko, à l'origine de cette proposition de loi, c'est un revers. Pour le chef de l'État, à l'inverse, une victoire politique. Bassirou Diomaye Faye reprend la main. Il va pouvoir réintroduire sa version de la révision de la loi suprême et la soumettre à un référendum s'il le souhaite, ou alors laisser cette réforme dormir dans un tiroir, car le chef de l'État n'est soumis à aucun délai pour

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0: Il est 7h en temps universel. 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
0: Le journal international, c'est avec vous Martin Guèze. Ce n'est plus un conflit ouvert, mais jamais les frappes entre les États-Unis et l'Iran n'avaient été aussi intenses depuis la signature d'un protocole d'accord entre les deux belligérants.
2: Un protocole censé être garant d'un cessez-le-feu entre Washington et Téhéran, mais depuis deux jours, les frappes ont repris, clôtilles notamment sur l'Iran, touché dans la région de Bushehr, qui abrite la seule centrale nucléaire encore active dans le pays, au moment où l'Iran enterrait le défunt guide suprême Ali Khamenei. Les frappes israéliennes, elles se poursuivent à Gaza, où les déplacés subissent en plus la chaleur de plein fouet dans une marée de tentes au bord de la Méditerranée. De l'autre côté de l'Atlantique, les Bleus passent eux sans encombre l'obstacle marocain et filent pour la troisième fois de suite en demi-finale de la Coupe du Monde. Nous serons aussi dans ce journal en Hongrie, en Nouvelle-Calédonie, au Mozambique et en Corée du Nord où un pont avec la Russie doit être inauguré. Sauf que l'inauguration de l'édifice se fait attendre, un projet emblématique mais au ralenti sur lequel reviendra Nicolas Rocca en fin de journal.
0: Et malgré les frappes américaines, l'Iran a enterré son ancien guide suprême.
2: En pleine reprise des hostilités, alors que la trêve avec les États-Unis est désormais terminée, selon Donald Trump, Ali Khamenei a été inhumé très tôt ce vendredi dans sa ville natale de Mashhad, dans le nord-est de l'Iran. Le guide suprême iranien dirigeant du pays depuis 1989 est mort le 28 février dernier, au premier jour des frappes américano-israéliennes. Un enterrement au terme de 6 jours de funérailles nationales XXL dans tout le pays, et même au-delà, car des cérémonies ont aussi été organisées en Irak, une façon pour le régime iranien de donner l'image d'un pays uni, estime le chercheur Jonathan Piron, spécialiste de l'Iran.
3: Ces cérémonies ont permis en fait au régime d'essayer de mettre en scène sa puissance, et c'est aussi un message qui s'est adressé aux pays de la région. Il y a eu toute une série d'invitations qui ont été lancées. Il y a aussi eu des funérailles qui ont été menées jusqu'en Irak pour connecter la communauté chiite, ce qui est quand même aussi un message fort qui est envoyé par le régime iranien, qui essaye de prouver qu'il n'est pas isolé. Maintenant, il y a aussi beaucoup de propagande, de mise en scène dans ces funérailles. Le régime a parlé de plusieurs millions de personnes présentes dans les rues. Alors, il est certain qu'il y a eu plusieurs centaines de milliers, voire même peut-être quelques millions de personnes dans les rues, mais l'enjeu maintenant, en fait, pour le régime, c'est la reconstruction, c'est l'économique, c'est le social, et on sait que de ce côté-là, il est toujours dans une situation qui est très compliquée.
2: Les propos recueillis par Oriane Verdier. L'Iran indique par ailleurs qu'une installation militaire a été visée cette nuit près de la ville de Bushehr, qui abrite la seule centrale nucléaire du pays en activité. Le Pentagone, qui a démenti être à l'origine de cette frappe. De son côté, le ministre israélien de la Défense, Israël Katz, a affirmé que son pays était prêt à attaquer l'Iran une troisième fois si nécessaire. Encore plus durement encore, a-t-il ajouté. L'actualité au Moyen-Orient, marquée aussi par la mort de 6 personnes dans la bande de Gaza, tuées hier dans des frappes et des tirs israéliens, selon la défense civile gazaoui. Plus de 1000 Palestiniens ont été tués dans des bombardements de l'État hébreu depuis l'entrée en vigueur du cessez-le-feu en octobre dernier. Et dans le même temps, le président palestinien Mahmoud Abbas a lui fixé au 28 novembre la date des prochaines élections législatives, ce qui marquerait le premier scrutin de ce type depuis 20 ans si elles ont lieu. Cette semaine, le Hamas, vainqueur des législatives en 2006, s'est dit prêt à céder les rênes de l'administration de Gaza, mais sans rendre les armes. Les frappes israéliennes, on l'a vu, qui elles continuent alors que les conditions de vie des Gazaouis restent extrêmement précaires. Les déplacés suffoquent sous des tentes frappées par une chaleur accablante. Reportage à Gaza de Ramiel Merah, frappé par une chaleur accablante.

0: Il fait chaud partout.
1: Oum Mohammed, comme tout le monde, trouve du répit comme elle le peut. Un balai à la main, elle nettoie sans arrêt sa tente pour essayer de faire reculer un autre fléau.
0: Dans la tente, il y a les moustiques, les rats, des tas d'insectes, des vers. Pourtant, je ne laisse pas les poubelles traîner, mais ça pullule avec cette chaleur. Pour les rats, on a mis des pièges. Pour les punaises, on a mis du produit, mais ça n'a aucun effet. Ça revient toujours.
1: Conséquence, dans la bande de Gaza, les tentes ne sont plus un refuge pour les déplacés, mais le plus souvent des foyers de maladies, notamment les maladies respiratoires et de peau.
2: Une canicule qui ne connaît pas de frontières et qui frappe de plein fouet l'Espagne, pays en première ligne sur le vieux continent face au réchauffement climatique causé par l'activité humaine. L'Espagne, où un feu de forêt a fait 12 morts dans le sud du pays, ça s'est passé près de la ville d'Almeria. Un bilan qui dépasse à lui seul celui de l'ensemble de l'année 2025 dans le pays. Et puis la France, elle vient de placer 9 départements en vigilance rouge canicule ce vendredi dans l'ouest du pays, où la barre des 40 degrés devrait être atteinte. Et il fera 37 à Paris ce vendredi selon Météo France. Et demain, ce sont 24 départements qui seront en vigilance rouge.
3: Il faisait 29 degrés en revanche à Boston hier soir, une température idéale, Martin, pour jouer au football.
2: Idéale, comme la soirée des Bleus, vainqueur 2-0 du Maroc en quart de finale. Grâce à des buts de Kylian Mbappé et d'Ousmane Dembélé, pour la troisième fois d'affilée, la France est en demi de la Coupe du Monde. Un rêve bleu, les yeux ouverts pour les supporters comme pour les joueurs, Frédéric Suto.
4: On pouvait pas rêver mieux en vrai. C'était vraiment incroyable. Et puis, en plus, c'était un beau match.
5: Un beau match qui a fini par se décanter en deuxième période. On jouait depuis une heure. Yacine Bounou, le gardien marocain, avait repoussé toutes les tentatives des Bleus, dont un pénalty de Kylian Mbappé. Les Français ont insisté. Captain Mbappé a fini par trouver la faille. Et 6 minutes plus tard, son compère Ousmane Dembélé l'a imité.
6: 2-3 minutes avant, Kylian m'a dit de rester un peu plus dans l'axe. Que dès qu'on va avoir un ballon, il va falloir y aller. Il fait une très belle course qui m'ouvre un peu tout le chemin. Et voilà, je voulais seulement la cadrer pour pouvoir que ça rentre dans le but. Et voilà, je suis content.
5: 5e but du mondial pour Dembélé, 8 pour Mbappé. L'attaque tricolore continue de faire des étincelles et de séduire le public américain.
7: J'adore leur façon de jouer. Un jeu tout en nuances, en subtilité. Et cette manière de construire leurs actions et leurs buts, c'est vraiment incroyable.
5: Les Français ne connaissent pas encore leur adversaire des demi-finales, mais le rêve américain se poursuit pour les supporters aussi.
8: On va à l'Espagne, on se venge de l'Euro et ensuite on se venge de l'Argentine en finale.
9: Moi je sais pas qui veut qui. Enfin, la Belgique qui monte en puissance, donc on verra. Mais franchement, ouais, faut gagner, faut gagner.
8: On a l'équipe pour.
10: Et on est en demi. On est en demi.
5: Frédéric Suto, Boston, RFI.
10: On est en demi.
2: Voilà, la France qui jouera sa demi-finale, on l'a compris, mardi prochain. La France qui attend désormais son adversaire, ça sera soit l'Espagne, soit la Belgique, qui se retrouve à 19h, temps universel à Los Angeles. Un match à suivre sur les antennes Afrique de RFI.
3: Pour le moment, il est 9h07 à Budapest où plusieurs centaines de partisans de Viktor Orban ont manifesté devant le palais présidentiel.
2: À l'appel du Fidesz, le parti de l'ex-premier ministre, les protestataires qui ont haussé le ton contre ces amendements de la Constitution qui doivent être votés le 14 juillet par le TISA. C'est le parti du nouveau chef du gouvernement, Peter Madiar, et ils doivent notamment destituer le président de la République de manière expéditive. Destitution justifiée, selon Peter Madiar, par la perte de confiance de la société hongroise envers cette fonction, fonction honorifique dans le pays. Et Peter Madiar n'a pas hésité à qualifier l'actuel président, Tamás Szolyok, de marionnette de Viktor Orban. Une destitution qui ferait polémique en Hongrie. Notre correspondante, Florence Labrouillère, était dans le cortège auprès des contestataires. Reportage.
11: La constitution hongroise prévoit une procédure pour limoger le président dans le cas où ce dernier manquerait à ses fonctions. Mais Peter Madiar ne respecte pas la procédure. Il a choisi la manière forte pour se débarrasser du président de la République et c'est ce que lui reproche Judith, une sympathisante de Viktor Orban.
12: Le gouvernement bafoue l'état de droit et l'Union européenne ne dit rien.
11: Un autre amendement qui sera voté la semaine prochaine suscite aussi la controverse. Un député ne pourra pas siéger au Parlement plus de 12 ans. Cette mesure étant rétroactive, elle signifie que les 3/4 des députés actuels du Fidesz ne pourront pas se présenter aux prochaines élections. Janusz Boka, député du Fidesz, est indigné.
13: Là, on franchit toutes les lignes rouges. Si un parti peut empêcher son opposition de se présenter aux prochaines élections, franchement, dans quelle démocratie vit-on ?
11: Peter Madiar a promis de balayer les vestiges du régime précédent, mais il s'est attiré les critiques d'Amnesty International. Le président de la République devrait avoir droit à une procédure régulière, estime l'ONG. Florence Labrouillère, Budapest, RFI.
3: Une destitution vue en Hongrie, donc, et une élection terminée en Nouvelle-Calédonie.
2: Des élections provinciales, Clotilde, qui ont vu notamment

0: Les non-indépendantistes remportaient la province sud, soit la plus riche et la plus peuplée des trois provinces qui composent le territoire. Et ce vendredi, les non-indépendantistes ont pu présenter un accord de gouvernance ouvrant la voie à une nouvelle majorité au Congrès. C'est l'Assemblée délibérante de l'archipel. Ils se sont alliés avec l'Éveil océanien, parti charnière, au grand regret des indépendantistes. Correspondance de Charlotte Manley.
1: Madame Ruchnak est élue présidente du Congrès de la Nouvelle-Calédonie.
2: Élue du Rassemblement Les Républicains, l'une des branches dures des non-indépendantistes, Virginie Ruffnac ne doit sa victoire qu'aux quatre voix de l'Éveil océanien. Une alliance de circonstances entre deux mouvements que tout oppose, à commencer l'essentiel.
3: Nous n'avons pas la même vision avec l'Éveil océanien sur l'avenir institutionnel. Nous avons mis cela de côté pour constituer une majorité de relance et de reconstruction dans une période qui est sans doute la plus difficile de l'histoire récente de la Nouvelle-Calédonie.
2: Du côté de l'Éveil océanien, on assure avoir tout tenté.

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Moi j'ai un truc, ouais. 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Tu vois, et bing, bing, et boum.

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0: Ah oui, je me dis bien si.
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0: Bonjour et bienvenue, 10h TU, midi ici à Paris, le journal sur RFI.
1: Gilles Moreau.
0: Dans l'actualité pour la troisième fois d'affilée, l'équipe de France de football atteint les demi-finales en Coupe du Monde. 2-0 hier soir contre le Maroc grâce à ses attaquants vedettes Mbappé et Dembélé. La soirée a été chaude, longue et animée à travers l'Hexagone mais sans débordement. Il fait même très chaud en France, également en Espagne où les feux de forêt ont fait au moins 11 morts en Andalousie. Dans l'actualité aussi en Iran, la fin des funérailles de l'ayatollah Khamenei, son fils désigné pour lui succéder, n'est toujours pas apparu en public. Espagne contre Belgique au mondial de football. C'est l'affiche du deuxième quart de finale ce soir à Los Angeles. Match qui s'annonce ouvert et dont le vainqueur sera opposé mardi prochain en demi à la France. Opposé hier soir au Maroc, les Bleus ont fait la différence en deuxième mi-temps grâce à ses attaquants vedettes Kylian Mbappé et Ousmane Dembélé. C'est à eux et à tous ces joueurs que le coach Didier Deschamps rendait hommage au coup de sifflet final.
2: Ça semble logique et naturel, mais il faut y arriver. Ouais, évidemment, j'ai des super joueurs, autrement on n'arrive pas là, mais c'est bien, c'était compliqué. Parce que aujourd'hui, en rentrant le pénalty, les occasions qu'on met pas, mais bon, quand c'est Kylian, pas de souci, il doute jamais, même s'il a eu une occasion avant de marquer aussi. Donc c'est super, on est là où on voulait être, donc on vient récupérer, on passe une étape importante aujourd'hui, on se retrouve encore dans le dernier carré, ça veut dire qu'on est là.
0: Et oui, la France à nouveau dans le dernier carré en Coupe du Monde, elle en prend l'habitude, cela fait trois fois consécutives. Hier soir à Paris, la ville avait piétonnisé une partie du centre, quartier investi par de nombreux supporters français et quelques Marocains dans une bonne ambiance. Les réactions à l'issue du match recueillies par Marius Lafont.
3: On s'est éclaté, on a rigolé, on était enthousiastes, c'était ouf quoi. Le Maroc, c'est dommage parce qu'on aime le Maroc aussi.
4: C'est une belle équipe quand même.
3: Une belle équipe et non, vraiment c'était top, top, top.
5: Très bonne ambiance déjà dans Paris, dans les bars. 2-0, on n'a pas trop vu les Marocains, mais c'est ok.
6: Inch'Allah, la prochaine fois, on va gagner. Aujourd'hui, on a perdu le football. On a oublié le football. Malheureusement, on n'a pas joué ni la défense, ni l'attaque. Honnêtement, zéro action. Sauf
4: vous êtes sévère.
6: Sauf le pilanti de Boulou, qui nous a sauvé dès le premier mi-temps. Bravo les Français, félicitations, je suis content parce que voilà, c'est le football. J'espère la prochaine fois, ça veut dire 4 ans. C'est encore loin. Peut-être je mors, peut-être vous êtes encore jeune, mais moi je commence à vieillir. Alors.
0: Voilà, les Français sont heureux et les Marocains fair play. C'était un reportage de Marius Lafont avec, pour les moyens techniques, Steven Elsley. Également dans l'actualité, une partie de l'Europe à nouveau frappée par la canicule, avec pour conséquence des feux de forêt meurtriers. C'est dans le sud de l'Espagne que la situation est la plus critique. Le feu qui s'est déclenché hier soir près d'Almeria, dans l'Andalousie, a fait au moins 11 morts. Certaines victimes ont été retrouvées piégées dans leurs véhicules, peut-être des touristes étrangers qui passaient leurs vacances. En France, le gouvernement est confronté à un nouvel épisode de canicule qui devrait durer au moins jusqu'en milieu de semaine prochaine. Il a pris la décision sans précédent de déclencher un plan hors sec chaleur extrême dans plusieurs départements. Actuellement, 9 départements français de l'Ouest sont en vigilance rouge canicule et 72 en vigilance orange. Écoutez les précisions apportées ce matin par la porte-parole du gouvernement, Maude Bréjon.
7: Nous déclencherons le plan hors sec chaleur extrême qui est un dispositif nouveau. Il sera mis en place à compter d'aujourd'hui. Il sera déclenché sur tous les départements en vigilance rouge. L'objectif de ce plan, c'est de tenir compte du retour d'expérience des dernières vagues. On va ouvrir des centres dédiés, des centres de protection, des centres de rafraîchissement dans lesquels on puisse mettre à l'abri les personnes les plus vulnérables.
0: La porte-parole du gouvernement, Maude Bréjon. Sachez pour finir qu'un nouveau comité interministériel de crise se tient actuellement sous la présidence du Premier ministre Sébastien Lecornu. Après plusieurs jours de funérailles, le guide suprême iranien, l'ayatollah Khamenei, a été inhumé tôt ce matin à Masjad, ville du nord-est qui abrite le sanctuaire de l'imam Reza. C'est le lieu le plus saint de l'islam chiite. La télévision d'État a montré la cérémonie qui a eu lieu sans la présence apparente du fils et successeur du défunt, Mojtada Khamenei, un homme qui aurait été gravement blessé par des bombardements qui n'est pas réapparu depuis. La dernière étape de l'inhumation du guide suprême s'est déroulée dans un contexte de reprise prise des hostilités entre les États-Unis et l'Iran, avec pour conséquence un net ralentissement du trafic maritime dans le détroit d'Ormuz, même si aucune frappe d'ampleur n'a été signalée depuis hier. Hier soir, Donald Trump s'est entretenu au téléphone avec le Premier ministre israélien Benjamin Netanyahu pour l'informer, je cite, des derniers mouvements américains dans le Golfe. Le gouvernement israélien aurait partagé avec Washington une information de ses services des renseignements.

0: la guerre en Ukraine. Peut-être, mais le problème, c'est son siège au Sénat, car en vertu de son ancienneté et de son expérience parlementaire, Mitch McConnell occupe des fonctions sensibles. Il est membre de la commission des crédits du Sénat, l'organe qui examine le budget fédéral, et il préside la sous-commission chargée du financement de la défense. S'il n'est pas là, alors que le Congrès reprend ses travaux à partir de lundi, l'équilibre politique de ces groupes va changer. Avec McConnell, les Républicains ayant une voix d'avance. Sans lui, les conservateurs se retrouveraient à égalité avec les démocrates, avec tout au bout du tunnel, un possible risque de blocage budgétaire. Pour l'instant, les dirigeants du Parti républicain font bloc derrière lui, mais l'opposition demande des comptes. Il est temps, réclament les démocrates du Kentucky, de savoir si Mitch McConnell est encore en état de servir son pays ou s'il faut se diriger vers une élection partielle. Vincent Souriau, Washington RFI.
1: En Russie, des attaques de drones ont visé plusieurs installations pétrolières dans le sud du pays, déclenchant un incendie dans une raffinerie de la région de Krasnodar. Les autorités russes font état de la destruction de 376 drones ukrainiens. Après plusieurs jours de violents combats, l'armée malienne a maintenant repris le contrôle de la ville d'Anéfis dans le nord du pays. Information confirmée par les rebelles et par une source militaire. Samedi dernier, Anéfis était tombé dans la vague d'attaques lancée par les djihadistes du Jnim alliés aux indépendantistes du FLA. Dans l'actualité économique, l'inflation en France, l'INSEE confirme que les prix à la consommation ont progressé en juin de 1,8% en tendance annuelle, en net ralentissement après les 2,4% du mois de mai. Principal facteur, le fort ralentissement des prix de l'énergie. Le monde du spectacle français se mobilise à Avignon où se tient actuellement le célèbre festival de théâtre mondialement connu. Malgré la canicule, quelques centaines de manifestants se sont retrouvés hier soir à l'appel de l'intersyndicale. Ce monde du spectacle proteste contre les coupes budgétaires annoncées par le gouvernement de l'ordre de 20% d'une année sur l'autre pour les théâtres publics. Résultat, certains d'entre eux se voient contraints de mettre une partie de leur personnel en chômage partiel. Reportage à Avignon de Muriel Mahalouf.
2: C'est sur la place de l'Horloge, le cœur vibrant du festival, que les artistes ont exprimé leurs craintes face aux coupes qu'ils subissent et qui mettront en péril nombre de compagnies et d'artistes.
3: Il va falloir être ensemble et se rappeler que ces choix budgétaires, ce n'est pas une fatalité.
2: Des élus ont rejoint la manifestation, dont Jean-Luc Mélenchon, présent à Avignon pour y exposer son programme culturel. L'intersyndicale du spectacle, pointant la part dérisoire accordée à la culture par le gouvernement, a exprimé ses objectifs.
4: Nous appelons à un plan de refinancement massif et on appelle symboliquement à ce que de toute urgence, le 1% pour la culture soit rétabli.
2: Les craintes du monde du spectacle portent aussi sur la liberté d'expression à l'heure où des mairies, des programmes, des spectacles.
5: Nous sommes devant l'hôtel de ville. Voilà une mairie dont son maire nous a dit il y a quelques jours, quelques semaines, que c'était peut-être problématique que des artistes pendant le festival d'Avignon puissent parler de sujets de solidarité internationale comme la question du génocide à Gaza. Merci pour le drapeau, les camarades.
2: Muriel Mahalouf, Benoît Gouttorbe, Avignon, RFI.
1: Voilà un mot du Tour de France avant de conclure. Aujourd'hui, 7e étape après la démonstration de Tadej Pogacar. Les sprinteurs ont rendez-vous pour une étape qui traverse les Landes et arrive à Bordeaux. L'information revient à 13h sur RFI. Tout de suite, 8 milliards de voisins avec Lucie Bouteloup.
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la fois incroyablement complexe et merveilleusement simple. Il abrite toutes sortes de créations, tout en courant vers une fin inévitable. Dans ce maelstrom en perpétuelle expansion, s'entremêlent des millions de galaxies, des milliards d'étoiles et de planètes. Mais une nouvelle créature est apparue dans cette partie de l'univers. D'une puissance tellement formidable qu'elle en rend toutes les autres insignifiantes. Galactus. Aussi ancien que le début des temps, Galactus possède des connaissances et des pouvoirs dépassant

0: bien.
1: Oui, je l'espérais aussi.
2: Galactus s'approche de Zelda dans un but précis, se nourrir de tout ce qu'il y trouvera. Il n'a pas de notion de bien ou de mal. Que vous surviviez ou non, lui est totalement indifférent.
1: Galactus, est-ce que tu m'écoutes, que tu m'écoutes, que tu m'écoutes, que tu m'écoutes?

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4: Eh bien, bonsoir aux auditeurs et aux auditrices de Principe Actif. Donc, c'est Amnesty International pour, c'est la dernière émission du mois de février, c'est ça, avant la prochaine qui sera bien sûr au mois de mars. Ça, je vous apprends rien, je vais pas vous apprendre le calendrier.
5: Non, mais ça aide les émissions.
4: C'est ça. Mais on t'entend pas. Pourquoi on t'entend pas, Edith? C'est bizarre.
5: Ah, je ne sais pas. Tu m'as coupé la parole.
4: Bah, je sais pas, mais à mon avis, ton micro ne doit pas être bien branché. Alors, prends le micro d'à côté. Prends le micro d'à côté, ce sera mieux. On va résoudre ce petit problème.
6: Voilà. Est-ce que l'on m'entend?
4: Là, on t'entend.
6: Oh, formidable.
4: Donc, c'est le micro qui n'était pas branché.
6: Bon, vous n'avez rien loupé, auditeur, je vous promets. Je voulais juste dire que peut-être nos émissions de radio ponctuaient notre agenda annuel. Voilà.
4: C'est ça. Et donc, vous avez entendu Edith qui est avec nous ce soir et aussi Dominique.
7: Bonsoir.
4: Ah, on t'entend bien, Dominique. Donc là, tout marche bien. Voilà. Pour animer l'émission ce soir, donc on a pas mal de sujets. On va vous parler bien sûr de la situation en Ukraine. C'est malheureusement aujourd'hui le 4e anniversaire du début de l'invasion des Russes, de l'armée russe en Ukraine. Donc c'est Dominique qui va vous en parler. On va parler aussi de Maasai en Afrique. On n'en parle pas beaucoup, mais c'est Edith qui va vous en parler. Et aussi de ce qui se passe par rapport à Francesca Albanese et toutes les récriminations qui sont faites vis-à-vis d'elle et qui rappellent effectivement le conflit toujours en cours dans la bande de Gaza. Donc ne quittez pas l'écoute avant 20h et même après pour l'émission du laboratoire. Donc pour commencer l'émission, moi j'ai décidé très, très arbitrairement que je voulais vous parler d'une bonne nouvelle. Alors je suis en train de rechercher mon petit papier qui va avec. Voilà. Et donc cette bonne nouvelle, c'est, alors pour ceux qui nous écoutent depuis des années et qui participent à nos campagnes, on va vous donner un nom, c'est Marielle Franco, qui est une Muriel.
6: Marielle.
4: À chaque fois je me trompe. C'est Marielle Franco, qui est une militante des droits humains à Rio de Janeiro au Brésil, et qui malheureusement a été, à ce titre-là, elle était conseillère municipale à Rio, qui malheureusement à ce titre-là a été assassinée, ainsi que son chauffeur, en mars 2018, de plusieurs balles dans la tête.
6: Mais ça fait longtemps, Didier.
4: C'est effectivement 2018. Alors on a agi pour elle dans une campagne qui s'appelait à l'époque 10 jours pour signer, en 2018 ou 2019, ça j'ai pas vérifié, mais enfin ça remonte.
6: Je vois tout à fait sa photo.
4: Tout à fait.
6: Une jeune femme dynamique.
4: Et donc, on a réussi à mobiliser, c'est ce qui est dit dans l'article, au niveau mondial, dans cette campagne, on a réussi à mobiliser plusieurs centaines de milliers de signatures. Il y a eu pas mal d'actions d'Amnesty. On a appris dans le courant des années précédentes que les policiers soupçonnés d'être les assassins de Marielle Franco et de son chauffeur avaient été arrêtés, ainsi qu'un pompier qui était sans doute complice. Et on a appris aujourd'hui, donc c'est très récent, que le procès, qui a été instruit pendant des années, pour les juger, s'ouvre enfin. Donc peut-être que les assassins de Marielle Franco, on peut l'espérer, vont effectivement être condamnés. Donc voilà ce que dit Amnesty. Les enquêtes de la police civile et des services du procureur de l'État de Rio ont permis d'identifier deux personnes soupçonnées d'avoir perpétré le crime, Elcio de Queiroz et Ronny Lessa. Ils font actuellement l'objet de poursuites pénales. Ces enquêtes ont également permis de découvrir que d'autres personnes étaient indirectement impliquées dans le crime, notamment par leur dissimulation des armes et des obstructions des enquêtes. C'est le cas de ce pompier. Depuis le début de cette affaire, nous, Amnesty International, suivons de près les avancées. Pendant les premiers mois, nous avons mené des actions de campagne le 14 de chaque mois afin de faire pression sur les autorités et de mobiliser des personnes en faveur de la défense des droits humains. Nous avons organisé des réunions à propos de l'affaire avec les autorités, notamment avec le gouverneur de l'État, Wilson Witches et le procureur général de l'État de Rio de Janeiro, José Eduardo Gusem. Des proches de Marielle Franco ont également assisté à ces réunions. Bien sûr, c'est la section brésilienne d'Amnesty qui était à l'œuvre pour tout ça. À l'occasion de l'anniversaire de son assassinat, et grâce à la mobilisation nationale et internationale, nous avons réuni près de 800 000 signatures au niveau mondial, c'est cette fameuse campagne des 10 jours pour signer, où nous demandions la résolution de l'affaire. La visibilité et la pression publique que nous avons générée dans le cadre de cette affaire, à l'échelle nationale et internationale, ont ainsi contribué à faire avancer les enquêtes. Voilà. Donc c'est tout à fait un exemple positif du travail fait par Amnesty International, même si c'est un travail effectivement à très long terme. Voilà.
6: Mais on ne lâche rien.
4: On ne lâche jamais, effectivement. Par contre, alors, on va passer d'une bonne nouvelle à une moins...
6: Oh, on pourrait... Tu avais un petit commentaire en plus sur le Brésil, Didier.
4: Oui,
6: quand
4: c'est
6: même,
4: vrai.
6: Bon, on peut se le permettre, allez.
4: Oui. On pense aussi que... Alors ça, c'est pas Amnesty qui le dit, mais c'est... quand on voit les majorités politiques qui sont à la tête de l'État brésilien, on peut penser que l'élection de Lula en tant que président de la République a aussi... était positif pour la suite de la procédure d'inculpation de ces assassins et du fait qu'ils soient maintenant traduits en justice. Parce que du temps de l'ancien président d'extrême droite Bolsonaro, il avait...
6: C'était un peu bloqué.
4: Il avait manifesté, donné son opinion en disant qu'il était hors de question que des policiers, quels que soient leurs actes, soient jugés. Les choses ont changé avec Lula et tant mieux. Voilà. Donc Dominique, tu voulais nous parler de l'Ukraine, bien oui. Triste anniversaire aujourd'hui.
7: Oui, puisque cela, on entre dans la cinquième année de la guerre, de l'invasion de la Russie en Ukraine. Et la Russie intensifie ses attaques contre le réseau énergétique ukrainien. La majorité du pays fait face à des coupures d'électricité massives, privant les habitants de nourriture, de chauffage ou de moyens de communication au cœur d'un hiver glacial. Ces attaques contre les populations civiles violent le droit international humanitaire et doivent faire l'objet d'enquêtes. Les sirènes d'alarme résonnent partout,

0: moyenne 10 à 12 heures et qui parfois s'étale sur plusieurs jours. L'une de nos collègues, Véronica Pouha, témoigne du froid qui l'empêche de travailler dans son appartement où la température peine à atteindre les 7 degrés. Les coupures entravent le travail de nos collègues qui enquêtent sur les violations commises par les autorités russes en Ukraine. La population ukrainienne fait face à des coupures d'électricité massives qui les empêchent de se nourrir, de se chauffer ou de recharger leurs moyens de communication en pleine vague de froid qui paralyse le pays. La situation humanitaire en Ukraine est de plus en plus catastrophique. Ces frappes font partie d'une stratégie assumée de la Russie pour répandre la terreur et détruire le moral de la population ukrainienne. Nos équipes d'Amnesty International Ukraine sont allées à la rencontre d'habitants à travers le pays pour récolter leurs témoignages lors de ce terrible hiver. La Russie ne se contente pas, ça c'est la secrétaire générale d'Amnesty International, Agnès Kalamar. La Russie ne se contente pas de mener une guerre d'agression contre l'Ukraine. Elle soumet aussi l'ensemble de la population civile à une campagne d'une extrême cruauté. En Ukraine, 75% de la population vit dans des villes qui sont caractérisées par une densité d'immeubles à plusieurs étages, dépendant de grandes centrales thermiques. Des cibles de choix pour les forces russes. Une frappe qui atteint sa cible peut affecter des dizaines, voire des centaines de milliers de personnes à la fois. L'absence d'électricité signifie souvent l'absence de chauffage et d'eau courante. Impossible de faire cuire des aliments. Souvent, même lorsque l'électricité est rétablie, le chauffage reste hors service à cause des dégâts causés aux canalisations. Dans ces conditions, il est aussi difficile d'avoir accès aux soins de santé ou à l'éducation avec des hôpitaux qui peinent à fonctionner et les écoles qui restent fermées. Là, c'est un témoignage. La température dans l'appartement ne cesse de baisser. Aujourd'hui, elle est de 12,5 degrés. La température de la classe de mon fils est de 11-12 degrés. Tous les parents ont décidé que les enfants n'iraient pas à l'école. Si l'enseignant a de l'électricité, les cours se feront à distance. C'est un peu fouillis, mais c'est de la faute de mon imprimante.
1: Non, mais t'inquiète pas, ça va bien se passer. Dominique récupère ses feuilles. Voilà.
0: Donc, 80% de l'Ukraine est affectée par les coupures d'énergie. 15% des immeubles résidentiels à Kiev sont sans chauffage depuis le 9 janvier 2026. 90% de la capacité de production d'électricité nationale est devenue inopérante. Les coupures d'électricité empêchent aussi de nombreux Ukrainiens de travailler. Certains sont obligés de travailler depuis chez eux, dans des températures glaciales. Sans chauffage, il fait tellement froid. Je travaille à domicile, vêtu de 4 couches de vêtements avec bonnet et gants. Il y a des moments où l'alerte aérienne était active presque tout le temps parce que les Russes lançaient des missiles un par un, 2 drones environ toutes les heures. Donc il y a des systèmes D pour se réchauffer. Faute de chauffage électrique, les populations tentent coûte de trouver des moyens pour se réchauffer. Les astuces varient pour trouver un peu de chaleur. Tous les matériaux et équipements nécessaires, bonbonnes de gaz, réchaud portable, boîtes de chauffage, ont vu leur prix augmenter et certains sont devenus rares. Autre témoignage, une habitante de Dnipr. J'ai un petit réchaud de camping. Nous avons fait chauffer de l'eau et l'avons mis dans des bouteilles en plastique. Cela nous a aidé à ne pas geler pendant la nuit. Mon mari a acheté des briques. Nous les chauffons sur la cuisinière à gaz et les utilisons pour réchauffer l'appartement comme nous pouvons. Certaines personnes doivent recourir à des dangereuses techniques de survie comme installer des tentes dans leur chambre et s'éclairer avec des bougies à l'intérieur pour lutter contre le froid. Celles qui ont des cuisinières à gaz laissent le feu allumé pendant des heures dans une tentative désespérée de trouver une source de chaleur. Mais bien sûr, cela crée un réseau d'incidents graves. Pour faire face collectivement au froid et aux coupures d'électricité, des points de résistance sont installés dans les villes. Il s'agit de grandes tentes gérées par des services nationaux d'urgence, chauffées par de petits générateurs et ouvertes 24 heures sur 24. Les personnes peuvent s'y réchauffer.

0: boire des boissons chaudes, manger un repas et recharger leur téléphone. Pour beaucoup, ces quelques heures passées dans ces installations sont les seules heures de chaleur dont ils peuvent profiter. Mais ces endroits restent inaccessibles pour les personnes âgées ou handicapées, faute d'ascenseurs. Ils sont condamnés à rester chez eux dans leurs appartements glaciaux. Les attaques de la Russie contre le réseau énergétique ukrainien révèle l'intention de priver la population civile de moyens indispensables à sa survie plutôt que d'obtenir un avantage militaire concret. Ces attaques violent le droit international humanitaire qui exige la protection des biens indispensables à la survie des civils. Depuis le début de l'invasion, la Russie méprise de façon flagrante le droit international, y compris les règles visant à protéger les civils en temps de guerre. La stratégie et les tactiques de la Russie, notamment l'utilisation continue d'armes non discriminantes et le ciblage délibéré de civils, ont causé des souffrances humaines de grande ampleur et ont eu de graves répercussions pour les personnes les plus vulnérables, comme les enfants et les personnes âgées. L'ampleur et la forme de ces frappes aériennes sur tout le territoire montrent clairement qu'elles cherchent à endommager les infrastructures énergétiques de l'Ukraine. Notre organisation appelle une enquête rapide, approfondie et impartiale sur tous les crimes présumés au regard du droit international commis par les autorités russes. Nous exigeons la fin immédiate de l'agression russe contre l'Ukraine, ainsi que la vérité, la réparation et la justice pour toutes ces victimes. Alors, juste encore un petit mot, où en est la justice internationale en Ukraine ? 4 ans après cette invasion, la justice avance en Ukraine. Des enquêtes sont ouvertes à plusieurs niveaux. Mais pour qu'il y ait justice, il faut que les auteurs des crimes soient arrêtés et traduits en justice. 2 mandats d'arrêt internationaux ont été émis à l'encontre de Vladimir Poutine et de Maria Alekseïevna Vodabelova, c'est la commissaire aux droits de l'enfant en Russie, pour les crimes de guerre concernant la déportation illégale d'enfants en Russie. 4 autres mandats d'arrêt ont été émis envers les auteurs de crimes de guerre relatifs à la destruction d'infrastructures civiles. Mais pour que ces mandats d'arrêt aboutissent, la communauté internationale doit coopérer avec la justice. Or, des États, comme la Mongolie, continuent d'accueillir en grande pompe le président russe au lieu de l'arrêter. C'est la première fois depuis la Seconde Guerre mondiale qu'un tribunal d'agression a été créé. Il a été fondé en juin 2025 sous l'égide du Conseil de l'Europe. Son fonctionnement devrait être précisé au courant de l'année 2026. Le bureau du procureur en Ukraine a ouvert plus de 100 000 procédures pour identifier les responsables de crimes de guerre commis par l'armée russe. Il s'agit d'identifier ces responsables. Il s'agit d'identifier les auteurs d'attaques contre les populations civiles, comme celle contre le théâtre de Mariupol, afin de rendre justice. Des enquêtes au nom de la compétence universelle sont également ouvertes en France. La compétence universelle permet à n'importe quel État de juger les crimes les plus graves, notamment lorsque ces crimes ont été commis à l'encontre de ses ressortissants. En France, des enquêtes sont ouvertes pour les crimes commis par la Russie à l'encontre de personnes ayant la nationalité française. C'est le cas du photojournaliste français Anthony Lalican, qui a été tué le 3 octobre 2025 par une frappe de drone russe. Voilà. Et je voulais juste ajouter une toute petite chose.
1: Vas-y, ajoute.
0: Il fallait, si vous pouvez, regarder Les visages de la guerre. C'est un documentaire qui est passé sur France 2, mercredi la semaine dernière, donc mercredi 18. Et c'est le docteur Chloé Bertolus qui opère toutes les personnes, les gueules cassées d'Ukraine, enfin ukrainiens plutôt. Et cette chef de service chirurgie maxillofaciale à l'hôpital Pitié, c'est elle qui a soigné Dominique Lançon. Philippe Lançon, qui a été à Charlie Hebdo. Voilà, et c'est un reportage très intéressant. Elle est partie en Ukraine. avec toute une équipe, et ils travaillent vraiment à s'occuper des réparer les visages de tous ces militaires et même quelques tous ces blessés ukrainiens.
1: Tu nous redonnes le titre, parce que je ne l'ai pas vu, moi, ce reportage. Oui. Donc, merci de l'info. Tu nous redonnes le titre.
2: Sur Antenne 2.
0: Sur Antenne 2.
2: France 2.
1: Antenne 2, tu as quelques
2: Non, mais moi, je suis France Replay. J'aurais dit ça, puis après, j'aurais cherché.
1: Oui, sur nom, France TV, France.tv. Voilà.
0: Les visages de la guerre.
1: Les visages de la guerre. Okay.
0: Voilà.
1: Et donc, moi, j'ai entendu ce midi sur France Culture, alors, si j'ai mal compris, parce que j'ai pris la petite chronique en cours de route aux infos, d'après une juriste, l'Union européenne est en train de. Comment dire, de chiffrer le financement pour l'ouverture de ce tribunal international, etc., etc. Donc, ils sont en train de réfléchir à comment mobiliser les moyens financiers pour qu'ils puissent exister. Donc, les choses ont l'air de progresser petit à petit.
0: Bien.
1: Voilà. On voulait changer de pays, et il te reste, ma pauvre Edith, il te reste 2-3 minutes avant.
2: Mais c'est pas grave, moi je sais voyager très très vite.
1: On va aller en Afrique.
2: Voilà, donc la Tanzanie, donc un pays dont on parle. Vraiment pas beaucoup. Et moi, ce qui m'a l'article, c'est un article de la chronique. Hein, donc, c'est parce que le titre de cet article, c'est la grande spoliation des Maasai. Et le peuple Maasai, c'est quand même aussi une façon de vivre qui est tout à fait respectable. Et c'est aussi un peuple premier. Donc, j'ai lu l'article et je vous en fais part. Une chape de plomb s'abat sur la Tanzanie. Un virage autoritaire amorcé par l'arrivée au pouvoir de la présidente de la République, Samia Suluhu Hassan, en 2021, s'est brutalement accéléré après l'élection présidentielle du 29 octobre dernier. Car après avoir disqualifié les principaux partis d'opposition sous prétexte qu'ils n'avaient pas signé le nouveau code de loi électoral, après avoir emprisonné des dizaines de membres de la société civile, la chef de l'État s'est fait réélire avec 98% des voix. À l'annonce des résultats, des manifestations éclataient partout dans le pays. En réponse, la police a ouvert le feu. Bilan, près de 2000 morts selon Chadema, premier parti d'opposition. Quelques 240 manifestants ont été inculpés pour trahison, un crime passible de la peine de mort en Tanzanie. Dans le nord-est du pays, les Maasai, 430 000 sur le total de 71 millions d'habitants, observe cette répression massive avec inquiétude. Installés dans la vallée du Rift depuis 4 siècles, ces éleveurs semi-nomades sont la cible d'une campagne d'expulsion forcée débutée en 2022. Des dizaines de milliers ont déjà été délogés de leurs terres ancestrales. Dans les régions enclavées, la police les chasse à coups de fusil. Un rapport d'Amnesty qui date de 2023 recense une quarantaine de blessés par balle et une personne disparue. Et des dizaines de milliers de têtes de bétail ont aussi été confisquées, plongeant des villages entiers dans la pauvreté. Dans le parc du Ngorongoro, parc célèbre pour les safaris, accueillant 1 million de visiteurs par an et où vivent près de 100 000 Maasai, les autorités procèdent plus discrètement. Donc là, il y a le chef traditionnel Longo qui a été rencontré dans ce parc qui dit « Nous ne pouvons plus construire ni creuser de puits et plus aucun service public n'est assuré. La pauvreté a explosé et les jeunes partent. » Alors l'État invoque la conservation de la nature et soutient que la croissance démographique des Maasai menace le parc. Ces derniers pointent une vision néocoloniale de la nature africaine, considérée comme vierge de ses habitants autochtones. Ils accusent le pouvoir de vouloir libérer l'espace pour des safaris touristiques. Une réserve de 1500 km² a ainsi été créée pour des lodges de luxe et des chasses de la famille royale de Dubaï. Depuis la réélection de Samia Suluhu Hassan, les Maasai craignent une accélération des expulsions. Des milliers de logements en dur destinés aux déplacés sont en construction à 300 km de la vallée du Rift. Mais ceux qui sont relogés dénoncent un site inadapté. Après des années de lutte et des centaines de recours presque tous rejetés, les activistes commencent à baisser les bras. Le bain de sang post-électoral en a contraint plusieurs à fuir au Kenya.

0: Avec la justice et les médias verrouillés, nous ne pouvons plus grand-chose et nous risquons nos vies. Je ne compte plus les menaces de mort, soupire Édouard Porenkwa, juriste et avocat exilé au Kenya après la présidentielle. Alors, le chef Longoy des Maasai, lui, refuse de se taire. Notre culture est en train de disparaître. Le monde doit savoir ce qui se cache derrière les safaris. Alors voilà, j'ai fait ma part, je vous ai dit.
1: Merci Edith, effectivement, où on voit que sous diverses formes, le colonialisme n'est pas vraiment mort.
0: Et les peuples autochtones ont du mal à rester à l'endroit où ils veulent vivre.
1: C'est ça. On vous passe tout de suite la première pause musicale, on se retrouve juste après.
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0: De retour sur l'antenne de Principe Actif, donc cet Amnesty International, pour la suite de son émission. Le morceau qu'on vient d'écouter, c'est un morceau d'un rappeur péruvien qui s'appelle Truco. Et qui s'appelait parce qu'effectivement ouais. il a été tué par la police lors d'une manifestation au Pérou l'année dernière et donc c'était quelqu'un qui faisait beaucoup de rap, qui s'opposait à la corruption et à la violence d'État au Pérou. C'est peut-être pour ça que ça n'a pas trop plu. Il y a eu pas mal de manifestations avec des débordements violents de la part de la police. Et lui, effectivement, il a payé de sa vie. Et il y a un article sur lui, là aussi, dans la dernière chronique. Et donc, c'est ce qui m'a donné l'idée. Moi, je connaissais pas du tout cet artiste, d'aller récupérer un morceau de lui qu'on vous a passé ce soir. Voilà. Et donc, pour la suite, c'est Dominique qui voulait vous parler, mais elle va vous le dire elle-même.
1: Eh bien, c'est un article de Pierre Aski qui est tiré, bien sûr, de la chronique. Donc, chaque génération de journalistes traîne ses traumatismes, ses accidents de parcours qui vaccinent à vie. Pour la mienne, c'est la victoire des Khmer Rouges au Cambodge en 1975. La presse française la salua comme une libération, avant de découvrir que les nouveaux maîtres du pays allaient commettre un génocide. Un aveuglement sur la nature d'un mouvement de libération forcément pur, puisqu'il luttait contre l'impérialisme. Le cinéaste Ritika Phan, a consacré sa vie à décortiquer cette tragédie. Dans « Rendez-vous avec Pol Pot » de 2024, il montre...
2: c'est pour qu'on t'entende mieux.
1: Oui. Il montre comment le régime des Khmer Rouges a manipulé ses sympathisants occidentaux et la preuve jusqu'à ce que la vérité éclate. Et la presse, pardon. J'en ai conclu qu'à la manière dont certains mouvements armés libèrent leur peuple pèse lourdement sur leur façon de gouverner après, le plus souvent, aux dépens des droits humains. Je n'ai pas pu m'empêcher de repenser à cette leçon de l'histoire en lisant le rapport d'Amnesty International consacré au Hamas palestinien, publié le 11 décembre dernier. Il contient des accusations graves sur le 7 octobre et ses suites. Le mouvement islamiste et sa branche militaire Ezzedine El-Qassam y sont accusés de crimes contre l'humanité lors de l'attaque de populations civiles en Israël ce jour-là, puis dans le traitement des otages détenus dans la bande de Gaza. Il va de soi, mais ça va mieux en le disant, que les accusations portées contre le Hamas et les autres groupes armés n'exonèrent en rien l'État d'Israël et son armée de ce qu'ils ont commis durant les deux années suivantes contre les civils palestiniens. Les crimes des uns n'effacent pas les crimes des autres. Ce n'est pas un jeu à somme nulle, ce sont des vies arrachées et des principes fondamentaux bafoués. J'ai eu récemment une conversation dérangeante avec un dirigeant politique proche-oriental qui défendait le 7 octobre au nom des crimes perpétués par l'autre côté. Mais je n'ai pas attendu le 7 octobre pour me faire une opinion sur le Hamas. Lorsque j'étais correspondant à Jérusalem, au moment des accords israélo-palestiniens d'Oslo, dans les années 1990, j'ai été témoin des attentats kamikazes commis par le mouvement islamiste pour saboter toute possibilité de compromis, y compris à la veille des élections israéliennes de 1996, faisant élire pour la première fois comme Premier ministre un certain Benyamin Netanyahou. Ce choix de la politique du pire rejoint celui des extrémistes israéliens, les assassins d'Isaac Rabin en 1995 et leurs successeurs membres de coalition sur pouvoir aujourd'hui. Le rapport d'Amnesty International constitue une boussole morale qui permet de rester lucide.
0: Donc, merci Dominique pour un petit commentaire, parce que
2: beaucoup de histoire, gens qui nous écoutent, histoire.
0: Effectivement, ne se rappellent pas bien le génocide des Khmer Rouges.
2: Bon, je pense qu'il y a pas mal de jeunes, quand même, aussi.
0: À la fin des années 70, moi je m'en souviens, effectivement. Ouais. J'étais pas très vieux, mais je m'en rappelle bien. Et donc, effectivement, il a été Amnesty International à l'époque. qui avaient moins de moyens que maintenant, et même encore à l'heure actuelle, on peut pas être partout, bien évidemment, il faut faire des choix, mais c'était encore plus vrai à l'époque, n'avaient pas du tout eu les moyens d'enquêter justement sur ce qui se passait au Cambodge avec sous le régime des Khmers Rouges. Et donc, en fait, il n'y a eu aucun rapport de publié pendant ce génocide. Amnesty International, quand la vérité a été connue, a reconnu qu'elle avait manqué, effectivement, une enquête, mais que c'était faute de moyens financiers pour
2: pouvoir... De moyens financiers et de moyens d'y aller. C'est un pays qui était verrouillé, quand même, aussi.
0: Tout à fait. Tout à fait. Et ce qui n'a pas empêché après, et je l'ai encore entendu récemment dans un média, ce qui m'a particulièrement énervé. C'est qu'en fait, il a été dit après, la preuve qu'Amnesty International n'est pas objective, elle a défendu le régime des Khmers Rouges. C'est parfaitement faux. Amnesty n'a jamais défendu le régime des Khmers Rouges, bien au contraire, elle n'a simplement pas pu enquêter sur ce qui se passait en temps utile. Voilà. Et donc, effectivement, ce genre de procès d'intention qui est encore répété maintenant est tout à fait insupportable. Et je crois qu'Edith voulait vous parler,
2: mais je ne sais plus de quoi. On a dit qu'on mettait... Je parlais après toi, parce que toi, tu parlais, et Dominique, effectivement, de problématiques au niveau des Khmers Rouges, de ne pas avoir su l'information, et après, que cette information soit déformée par les médias, comme malheureusement, on a pas mal de situations tout de suite, ou des fake news. Donc, moi, j'avais décidé de vous faire part de la situation de Francesca Albanese.
0: Ah oui, c'est ça.
2: Alors, Francesca Albanese, qui était pour ceux qui ne suivent pas trop les actualités, c'est la rapporteuse spéciale sur la situation des droits de l'homme dans les territoires palestiniens occupés depuis 1967. Donc, il y a eu un morceau d'un discours qu'elle a fait, et il y a eu un morceau qui a été chanté, et il y a eu carrément des réactions. Mais alors, des réactions, on pourrait dire, bon, voilà, c'est encore partisan et tout. Ben non, c'est quand même des responsables, des ministres en Allemagne, en Autriche, en France, en Italie et en Tchéquie, qui ont attaqué la rapporteuse spéciale des Nations Unies sur les territoires palestiniens occupés, en se basant sur une vidéo délibérément tronquée afin de déformer et de mal interpréter gravement ses propos, comme le montre clairement le visionnage de son intégralité du discours original, ce qu'a déclaré Agnès Calmar, la secrétaire générale d'Amnesty, dont tu parlais tout à l'heure, Dominique. Alors, elle demande, donc Amnesty, et par la bouche d'Agnès Calmar, que les ministres qui ont diffusé cette désinformation doivent faire plus que simplement supprimer leurs commentaires sur les réseaux sociaux, comme certains l'ont fait, ils doivent présenter des excuses publiquement et rétracter toute demande de démission de Francesca Albanese. Leur gouvernement doit également enquêter sur la manière dont cette désinformation s'est produite afin d'éviter que de telles situations se reproduisent. Car l'engagement de la rapporteuse spéciale à enquêter de manière objective sur les faits en se basant sur des preuves concrètes et à appliquer le droit international a été essentiel pour dénoncer les violations persistantes des droits des Palestiniens et des Palestiniennes par Israël et la complicité de tierces parties. Les appels qui ont été lancés pour obtenir sa démission doivent être catégoriquement rejetés. Ils représentent les dernières offensives en date parmi une série d'attaques personnelles et des tentatives alarmantes visant à la réduire au silence. Cette campagne visant à la discréditer est un écran de fumée qui sert à détourner l'attention du génocide perpétré par Israël à Gaza, de son système d'apartheid et de son occupation illégale du territoire palestinien occupé. Alors, ce qu'on peut noter, c'est que malgré une diminution des attaques aériennes israéliennes et quelques améliorations limitées dans la circulation transfrontalière des biens et des personnes depuis la trêve d'octobre 2025, aucun changement significatif n'a été observé dans les conditions infligées par Israël aux Palestiniens et Palestiniennes à Gaza, et rien n'indique que les intentions d'Israël aient changé. Le génocide se poursuit. Les opérations militaires israéliennes sur la bande de Gaza se sont poursuivies tant depuis octobre, 590 Palestiniens, et le nombre estimé des Palestiniens et Palestiniennes tués depuis octobre 2023 s'élève actuellement à plus de 72 000. Israël a également considérablement intensifié les bouclages cruels et illégaux qu'il impose à Gaza depuis plus de 18 ans. Les opérations militaires israéliennes visant à créer concrètement une zone interdite de près de 60% de la bande de Gaza ont encore aggravé la situation. Et en Cisjordanie occupée, notamment à Jérusalem-Est annexée illégalement, les attaques menées par les forces israéliennes et les colons, soutenus par l'État israélien, ont tué plus de 1100 Palestiniens et Palestiniennes et ont déplacé des dizaines de milliers depuis octobre 2023. Et là, ça s'est accentué aussi quand on entend la Cisjordanie, avec des conditions absolument intolérables. Cette justice scandaleuse persiste alors que la Cour internationale de justice a plusieurs reprises ordonné à Israël de faire tout ce qui est en son pouvoir pour empêcher les actes génocidaires. Et malgré son avis consultatif indiquant que l'occupation israélienne est illégale et doit prendre fin dès que possible. Rappelons également que la Cour pénale internationale a émis des mandats d'arrêt contre le Premier ministre et l'ancien ministre de la Défense israélienne pour crimes de guerre et crimes contre l'humanité. Voilà, donc l'article est encore plus long, mais je crois que je vais m'arrêter là, qui parle vraiment de la situation d'Israël. Et là, c'était vraiment un épiphénomène de tomber sur cette femme, en plus très courageuse, et en plus dénonçant le discours. Alors, je vais juste vous donner le petit morceau de discours qui a posé fake. Donc, c'est le 7 février dernier, Francesca Albanese, s'exprimer lors d'un forum organisé à Doha par Al Jazeera. Elle a déclaré « Au lieu d'arrêter Israël, la majeure partie du monde l'a armé, a fourni à Israël des excuses politiques, un refuge politique, un soutien économique et financier. » Trois petits points. « Nous ne contrôlons pas d'importantes quantités de capitaux financiers

0: d'algorithmes et d'armes, nous voyons aujourd'hui que nous, l'humanité, nous avons un ennemi commun et que les libertés, le respect des libertés fondamentales constitue la dernière voie pacifique, le dernier outil pacifique dont nous disposons pour retrouver notre liberté. Alors, ces commentaires ont été interprétés à tort comme indiquant qu'Israël était cet ennemi commun. Francesca Albanese a rejeté ces accusations, a clarifié ses propos sur les réseaux sociaux en expliquant que l'ennemi commun de l'humanité est le système qui a permis le génocide en Palestine, notamment les capitaux financiers qui le financent, les algorithmes qui le masquent et les armes qui le rendent possible. Voilà. Donc, quand même, notre ministre des Affaires étrangères a fait une déclaration le 11 février en demandant que la rapporteuse spéciale doit démissionner.
1: Ben oui, bien sûr, hein, effectivement.
0: Donc, lui, il n'a pas tout bien lu, quoi. Il y avait aussi les ministres allemands, autrichiens, italiens, mais eux, ils sont un peu, il y en a qui sont excusés après. Donc, il faut remettre les choses à l'heure et les phrases dans le bon sens.
1: Tu as tout à fait raison, effectivement, de rétablir la vérité. C'est fondamental de dénoncer les fake news. Et je suppose même que cette Francesca Albanese a dû être taxée par certains. Là, je ne l'ai pas lu, mais ça va être très facile. D'antisémitisme aussi, parce qu'effectivement, quand on attaque Israël, on devient antisémite, bien sûr.
0: Voilà.
1: Alors et que puis, ça n'a strictement rien à voir.
0: Bon, comme je vois que j'ai encore 2-3 minutes, je vous mets juste un tout petit morceau. Alors, donc, c'est toujours Agnès Kalmar qui nous explique. Nous traversons une période critique pour l'humanité. Le droit international et l'institution internationale de protection des droits humains étant attaquée comme jamais auparavant, l'utilisation qui est faite de la désinformation pour les délégitimer davantage encore représente une grave menace pour les droits humains et l'état de droit lui-même. Voilà.
1: Ok, ben on va passer la deuxième pause musicale. On se retrouve juste après.

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1: De retour sur l'antenne de Principe Actif, Amnesty International. J'étais un peu surpris par l'arrêt de la musique tout d'un coup. Et donc voilà pour la suite et la fin de notre émission sur la promotion et la défense des droits humains. On vient d'entendre Tikenja Fakoli, un morceau qui s'appelle « Pourquoi nous fuyons ?» et il suffit d'écouter les paroles pour savoir de quoi il veut parler. Voilà. On a une autre bonne nouvelle. On avait dit qu'on allait faire des bonnes nouvelles aussi dans nos émissions. C'est indispensable. Et c'est Dominique qui doit vous en parler si je ne me trompe pas.
2: Oui, tout à fait. Donc, vous vous souvenez des images choquantes montrant des milliers de personnes arrêtées au Royaume-Uni pour avoir soutenu Palestine Action. Le 13 février, la justice britannique a tranché. Interdire Palestine Action et la qualifier comme une organisation terroriste était illégal. C'est un immense soulagement pour toutes les personnes arrêtées et une victoire essentielle pour la défense du droit de manifester. Une démocratie saine repose sur la capacité des citoyens et citoyennes à s'organiser, manifester et demander des comptes sans craindre la répression. La criminalisation des manifestantes au Royaume-Uni était une dérive inquiétante. Cette décision marque donc une avancée importante pour la protection de nos droits. Voilà.
1: Petit rappel, si vous écoutez nos émissions aussi en podcast, on avait parlé dans une émission il y a peut-être un mois ou deux, je ne sais plus, faudra vérifier, effectivement de la répression des manifestations
3: par rapport à l'écologie en Grande-Bretagne,
1: c'était par rapport à l'écologie.
3: Voilà, mais par rapport à tout, puisque on n'avait même pas le droit d'être dans la rue. Si on était dans la rue, on pouvait être considéré comme manifestant potentiel.
1: Et ça se passait pas dans un pays qui est réputé pour enfreindre des droits fondamentaux, c'était en Grande-Bretagne.
3: Pour les éco-terroristes, c'est un peu compliqué chez nous quand même, on va dire ça.
1: Non, mais il n'y a pas qu'en Grande-Bretagne, tout à fait. Donc c'est important effectivement que la Cour suprême ait statué, c'est la Cour suprême, c'est ça, je ne sais plus, oui.
3: Oui, statué, c'est
1: la... Enfin, la plus haute instance juridique en Grande-Bretagne ait statué dans ce sens-là, voilà.
3: Remis les pendules à l'heure aussi.
1: On voulait revenir sur un pays dont on vous a parlé plusieurs fois ces derniers temps, vu l'actualité, c'est l'Iran.
3: Voilà, c'est l'Iran. On parlait du sort de Narges Mohammadi. Alors, je vous la situe aussi. Prix Nobel de la paix 2028. A été emprisonné à plus d'une dizaine de reprises pour son combat contre le port obligatoire du voile pour les femmes et la peine de mort. À 53 ans, elle a été de nouveau arrêtée avec d'autres militants à Mashhad, en Iran, le 12 décembre dernier, lorsqu'il faisait un hommage à l'avocat Khosrod Ali Khordi, défenseur iranien des droits humains. Ses proches craignent pour sa santé fragilisée par des crises cardiaques survenues pendant ses détentions. Elle avait été libérée à l'automne dernier. On avait été assez contents. Donc là, et malheureusement, début février 26, les autorités ont condamné finalement Narges à 7 ans et demi de prison. Une nouvelle condamnation qui s'inscrit dans le cadre d'une escalade sans précédent de violence des autorités à l'encontre des récentes mobilisations dans le pays. Moi, ce que je voulais aussi communiquer, donc là, c'est vraiment terrible comme nouvelle, et comment on peut travailler aussi à Amnesty. Donc c'est aussi dans la chronique, en plus de cette nouvelle-là, on n'avait pas encore la nouvelle de sa condamnation à 7 ans et demi de prison, mais depuis 2 ans, il y a des militants d'Amnesty France qui tentent de rallier les villes pour soutenir cet infatigable défenseur des droits humains. Et donc retour sur une mobilisation, donc c'est aussi dans la chronique où il y a un article, donc on s'imagine, on est à Annecy. Et le maire d'Annecy, François Astor, fait un discours dans l'hôtel de ville. Et il dit « Ce soir est un moment précieux dans la vie d'une ville. C'est avec émotion que nous remettons la distinction de citoyenneté d'honneur à Narges Mohammadi. » Et à ce moment-là aussi, il y a tout le groupe d'Amnesty qui est à côté de lui, car c'est eux qui ont proposé il y a 2 ans de dédier leur activité de défense à la défense de la journaliste iranienne et d'y associer la ville. Alors au total, il y a 10 groupes locaux d'Amnesty qui se sont mobilisés pour défendre Narges dans le cadre d'une action suivie. Objectif, affirmer le soutien d'Amnesty International à Narges, sensibiliser le public, exercer une pression sur les autorités iraniennes pour obtenir sa libération définitive. Le soir du 5 novembre, donc à Annecy, le mari de Narges, Taghi Rahmani, en France depuis 2012, et son fils Ali sont présents pour la remise de la médaille et du certificat de citoyenne d'honneur. Ali prend la parole. Cette distinction n'est pas un simple bravo, mais un soutien indéfectible. Cela signifie que les citoyens d'Annecy seront avec elle dans son combat. Vous ne pouvez pas imaginer à quel point votre soutien lui est nécessaire. Sans vous, il n'y aurait pas de Narges Mohammadi. Le maire d'Annecy intervient pour exiger la fin des persécutions que vous subissez. Votre famille n'a déjà que trop attendu vos retrouvailles. Des chants iraniens interprétés par le chœur Iran Solidarité Grenoble accompagnent la cérémonie. C'était un moment suspendu, confie Karine, membre du groupe d'Amnesty. Ali m'a dit que c'était la première fois qu'il voyait son père ému fredonner avec le groupe des chansons de son enfance. Un moment de solidarité essentiel alors que la répression meurtrière des autorités s'intensifie contre la vague contestataire née le 25 décembre dernier. Et là, on ne savait pas encore qu'elle allait être condamnée à 7 ans et demi. Oui, donc, juste un petit point, si jamais vous voyez le film « 7 jours passés », c'est un film inspiré par la vie de Narges Mohammadi. Il est sorti en juillet dernier. C'est un film soutenu par Amnesty et qui exprime aussi la difficulté de son engagement en faveur des femmes, car il exprime ses enfants qui lui disent d'arrêter, qu'ils doivent rester, qu'elle doit rester en Iran. Donc c'est un film qui amène à démontrer son courage malgré sa vie familiale. Bon, je ne l'ai pas vu, hein, c'est juste le petit mmh, résumé. Oui. Voilà.
1: Donc, ben c'est bien, et ça ne peut que nous encourager, pour tous ceux qui nous écoutent aussi, de le faire. Ça, c'est très simple comme action, mais c'est fondamentalement important d'aller signer les pétitions sur le site d'Amnesty International, amnesty.fr. Dans la rubrique Agir, vous avez la liste des pétitions en cours. N'hésitez pas, que ça concerne effectivement la situation en Iran ou plein d'autres situations. Plus on est nombreux à signer, plus ça fait bouger les choses. Et je vous renvoie à ce que je disais au début pour l'action pour juger les criminels qui ont tué Marielle Franco, effectivement, à Rio, que effectivement le poids de presque 1 million de signatures qui a été recueilli par Amnesty a pesé aussi dans la balance. Donc c'est important. Voilà. Comme il nous reste en quelques minutes, je vais en profiter pour vous lire un petit témoignage que j'avais sous le coude depuis quelques émissions et qui, moi, me tient à cœur. C'est en Afrique, et on parle souvent de l'Afrique en termes d'atteinte aux droits humains dans les différents pays d'Afrique, et Dieu sait qu'il y en a. Mais là, c'est un point positif. Ce sont des militants africains qui s'engagent pour les droits des femmes, dont des hommes. Donc, je n'avais déjà lu un témoignage il y a quelques temps. Je vais vous lire un deuxième, ce sera très court. Il s'appelle Mohamed Tejan Diallo. Il est ambassadeur des droits humains en Sierra Leone. Il est âgé de 27 ans et il est enseignant et travaille comme bénévole depuis environ 10 ans dans sa communauté. Alors voilà ce qu'il dit. Quand j'allais à l'école, j'ai vu des filles arrêter leur scolarité parce qu'elles étaient forcées de se marier. Les parents mariaient leurs filles. Les parents mariaient leurs filles, voilà, à des pêcheurs car ils avaient de l'argent et de l'influence, même si ces filles étaient brillantes. Ils voyaient que les pêcheurs avaient 2 ou 3 bateaux et ne prenaient en compte que le bénéfice immédiat qu'ils pouvaient en tirer. Tout cela est dû à la pauvreté. À l'époque, j'avais 16 ans. J'avais une amie qui a été victime d'un mariage précoce et cela m'a rendu triste. À partir de ce moment-là, j'ai décidé de faire du bénévolat et de défendre cette cause. Dans cette communauté, je suis désormais connu comme l'ambassadeur des droits humains. Aujourd'hui, les mariages précoces ont diminué dans notre communauté. C'est difficile de faire changer les gens. Lorsqu'Amnesty International est arrivé dans notre village, la réaction de la communauté n'a pas été encourageante. Il y a eu beaucoup de confrontations entre les bénévoles et les parents. Mais nous avons réussi à les sensibiliser en leur faisant comprendre que si leurs filles avaient accès à l'éducation, elles allaient acquérir des connaissances et pourraient occuper une meilleure place dans la société. En tant que bénévole, donc c'est toujours le même Mohamed qui parle, en tant que bénévole, nous nous rendons dans les écoles et organisons des sessions éducatives. Nous discutons également avec les leaders religieux musulmans pendant les prières du vendredi. Nous leur expliquons à quel point il est important de permettre aux enfants d'aller à l'école. Le chef de notre ville nous soutient également. Voilà. Et ça, c'est quelque chose que j'ai récupéré. C'est un dossier qui est paru sur le site du secrétariat international au mois de décembre. Et qui, alors, il y a plusieurs témoignages d'hommes et aussi de femmes par rapport aux avancées des droits des femmes dans l'ouest de l'Afrique avec le soutien d'Amnesty International. Et je pense que c'est important aussi de montrer que, ben, parmi toutes les actions qu'on fait au niveau de notre ONG, il y a aussi ça, effectivement, l'éducation dans les campagnes africaines et qui permet effectivement de faire avancer un tout petit peu les droits humains, mais toutes les petites victoires sont importantes, comme on vous le disait. Voilà. Et donc, on s'approche tout doucement du terme de l'émission.
3: Peut-être une toute petite critique littéraire.
1: Vas-y.
3: Pour rester sur les associations un peu, un essai. Alors bon, j'espère qu'il n'est pas trop compliqué à lire. C'est « L'État contre les associations, anatomie d'un tournant autoritaire ». C'est écrit par Julien Talpin et Antonio Delfini. La baisse des subventions publiques pour le planning familial de Chalon-sur-Saône, le retrait des financements pour l'atelier populaire d'urbanisme du Vieux-Lille ou pour Télé Mille Vaches, dissolution par décret du comité du collectif contre l'islamophobie en France. C'est le continuum de la répression qu'analysent les chercheurs Julien Talpin et Antonio Delfini dans « L'État contre les associations, anatomie d'un tournant autoritaire ». Voilà, donc avec tout, depuis 2015, un tournant répressif, un recours croissant à la dissolution administrative, le contrôle, les lois séparatistes votées en 2021 imposent une signature d'un contrat d'engagement républicain. Voilà, c'est quelque chose qu'on a discuté, nous, au niveau Amnesty. Hein. Et donc, je pense que ça, c'est peut-être un peu ardu, mais ça donne une bonne image de ce qui se passe. Et là aussi, il faut être vigilant.
1: Tu nous rappelles le titre et la maison d'édition.
3: Alors, l'État contre les associations anatomie, ça c'est le sous-titre, d'un tournant autoritaire par Julien Talpin et Antonio Delfini. C'est l'édition textuelle et ça coûte 19,90€.
1: Oui, c'est pas très cher encore, c'est abordable.
3: C'est voilà. Peut-être dans les bibliothèques aussi, aussi. Hein, ça peut être.
1: Nos actualités locales. Donc, on se retrouve sur l'antenne de Principe Actif le mardi 17 mars à 19h en direct sur l'antenne de Principe Actif. On vous rappelle qu'on a des...
3: Mais avant, qu'est-ce qui se passe ?
1: Oui, mais avant, mais attendez, je vais juste continuer sur les émissions pour rester sur le même sujet. Mais attends, on va en parler
3: tout de suite. Il y a une date, hein, Dominique.
1: On rappelle qu'il y a des dizaines de podcasts à réécouter sur le site de Principe Actif, principeactif.net. On vous rappelle aussi notre adresse mail. Si vous voulez nous contacter, n'hésitez pas. evreux@amnestyfrance.fr. Et donc... Edith, qu'est-ce qui se passe le 8 mars?
3: En début de mars, voilà, le 8 mars, la journée.
1: Des droits, pour les droits des femmes.
3: Voilà, enfin bon, l'une des journées, parce qu'il y en a 364 avant.
1: Oui, oui,
3: c'est pas grave.
1: Tout à fait.
3: Donc, cette journée, on va participer.
1: On va participer à un rassemblement qui est organisé par le collectif Nous Toutes du département de l'Eure.
3: C'est un dimanche.
1: C'est un dimanche et il y aura des stands. Nous, on y sera avec aussi on va y faire des lectures. Et ça s'appelle une zone d'occupation féminine. Voilà comment est baptisée la journée.
3: Ça semble très sympathique.
1: Et c'est au square Georges Brassens. Ce square Georges Brassens, c'est juste devant la médiathèque et c'est juste à côté de l'hôtel de ville pour tous les hébroïciens. N'hésitez pas effectivement à venir nous retrouver le 8 mars pour cette zone d'occupation féminine.
3: Et les horaires ?
1: Au square Georges Brassens. Les horaires, c'est de 10h à 16h.
3: Voilà.
1: En gros, 10h, 16h. Peut-être que ça débordera un petit peu le soir, mais voilà. Donc on espère aussi que le temps ne sera pas trop mauvais. Parce
3: que non, ça y est, c'est le printemps.
1: Tous les épisodes de pluie à n'en plus finir qu'on vient de connaître, c'est un peu déprimant. Voilà. On rend l'antenne, on se retrouve donc à la radio le 17 mars et avant... Pour ne pas énerver Edith, avant le 8 mars, pour cette zone d'occupation.
3: Voilà, mais on ne pourra pas le redire, c'est pour ça qu'il faut...
1: Oui, tout à fait, on ne pourra pas vous...

0: faire redire. Publicité maintenant.
1: On passera peut-être un petit communiqué dans la matinale, dans la semaine qui précède. Voilà. Donc on vous souhaite une bonne soirée à tous et à toutes.
0: Bonsoir.
1: Et à très bientôt.
0: Bonsoir.
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11: Bonjour, bonjour et bienvenue dans cette quatrième émission de Radio Biodive. Aujourd'hui, on va vous parler des amphibiens et plus particulièrement des crapauds. Et salut Philippe, ça va ?
12: Ah bah, ça va Alex, bonjour.
11: Et aujourd'hui, on n'est pas tout seul, on a deux invités. Vous voulez vous présenter ? Camille, tu commences ?
13: Eh ben, bonjour à tous, donc je m'appelle Camille et je suis salariée à l'association Naturellement Ruy.
11: Ok, bienvenue.
14: Et moi, je m'appelle Joël et je suis adhérent à l'association Naturellement Ruy.
11: Eh bien, bienvenue super. Avec nous à la radio, ça fait plaisir. Du coup, on en a parlé, la thématique aujourd'hui, c'est les amphibiens. On va revenir dessus un petit peu plus loin, mais oui. On va commencer par un autre jeu.
12: Ben, notre jeu.
8: Mais qu'est-ce que c'est ?
12: Alors, je vous rappelle le principe du jeu. L'histoire, c'est qu'il va falloir écouter un son qui vient de la nature et deviner ce que c'est. Vous avez le temps de l'émission, donc à peu près une heure pour deviner, pour trouver la réponse. Et au bout de l'émission, on vous donnera la réponse. Voici le son.

0: Super, bonne chance à tous. C'est le moment du coin-coin, hein. On va parler d'actualité.
1: Le petit coin-coin.
0: Je commence avec une info qui m'énerve un petit peu. La loi du plomb, alors elle a battu des records. Il y a une pétition qui a battu des records avec plus de 2 millions de signataires pour dire qu'on n'était pas d'accord avec la loi du plomb. Donc là, il y a une pétition, ça va entrer en débat sans vote, malheureusement, à l'Assemblée nationale. Et ce qui m'énerve un petit peu, c'est que Monsieur Duplomb a pondu une deuxième loi qui change pas beaucoup de la première.
1: Hein, qui veut remettre donc les pesticides qu'il avait mis dans sa première loi et avaient été supprimés parce qu'il y a eu quand même 2 millions de gens qui ont voté. Et puis là, il essaye de les réintroduire dans la loi Duplomb 2.
0: Donc pendant qu'on parle de la loi Duplomb 1, il en ressort une deuxième qui ressemble à pratiquement à copier-coller à la première. Donc n'hésitez pas, il y a des manifestations un peu partout qui se mettent en France. Donc c'est important pour la biodiversité, mais c'est aussi important pour la santé humaine. Et n'hésitez pas, il y a une deuxième pétition en ligne, donc sur France Connect, pour dire qu'on n'est toujours pas d'accord avec cette nouvelle loi.
1: Et donc tu nous as pas donné l'article, qui est-ce qui nous donne cet article?
0: Vous pouvez retrouver des infos sur reporter.net, on mettra évidemment tous les liens sur le site de l'émission.
1: Eh ben c'est moi qui vais vous présenter un petit article, c'est dans Reporter aussi, décidément on n'a que du Reporter pratiquement aujourd'hui. Il y a un article sur quelque chose qui m'énerve aussi un peu, il y a le krill, vous savez ce que c'est le krill? Ah, c'est quoi le krill?
0: Des petites crevettes.
1: C'est des petites crevettes, et il y en a énormément, beaucoup dans les pays du Nord et dans les pays du Sud, mais très polaires, en Antarctique.
0: Ça aime bien le froid.
1: Et ces animaux-là, ces petits animaux, existent en très grande quantité, et c'est la nourriture principale de baleines, d'oiseaux marins, enfin voilà, c'est vraiment une source de nourriture très importante. Or, les industriels et les pêcheurs se sont rendus compte qu'ils étaient pleins d'oméga-3, et des laboratoires se sont dit que tiens, ce serait bien de faire des petites pilules qui permettent d'avoir de l'oméga 3 pour supprimer vos rides, pour supprimer vos cheveux blancs, pour vous rendre plus beau, avec le sourire plus joli. Et donc ils sont en train de pêcher avec des navires industriels ce krill, et ils retirent finalement la nourriture de ces animaux, de ce monde merveilleux.
0: Donc si on veut sauver une baleine, il faut assumer son âge, quoi.
1: Alors, vous verrez dans l'article, absolument. Et vous verrez dans l'article de Reporter que ils ont contacté un certain nombre d'industriels qui commercialisaient ces petites gélules d'oméga 3 faites à partir du krill. Et, il y en a au moins une. J'ai oublié laquelle, mais vous lirez l'article et ce sera sur notre site. Il y en a au moins une qui a accepté et qui a dit on va arrêter de commercialiser ces pilules. Comme quoi, quand on soulève des problèmes, quelquefois, ça peut se résoudre. Alex, à toi.
0: Moi, je vais rebondir avec une bonne nouvelle, alors une bonne nouvelle qui est assez contrastée. Ça fait plusieurs années qu'on parle du déclin brutal du moineau domestique. Donc, vous savez, c'est le piaf qu'on voit un peu partout, un oiseau super commun. Mais ça fait plusieurs décennies qu'on se rend compte qu'il disparaît, notamment dans les grandes villes. Et il y a plusieurs causes, hein, la disparition des insectes, mais aussi la disparition des vieilles bâtisses qui permettent à cet oiseau de nicher dans les maisons ou dans les immeubles. Et il y a quand même une petite bonne nouvelle, c'est que depuis 2014, le nombre de moineaux domestiques semble s'être stabilisé. Donc il a quand même perdu 80% de ses effectifs, mais au moins la bonne nouvelle, c'est que ça semble se stabiliser. Donc maintenant, il n'y a plus qu'à renverser la balance avec, pourquoi pas, là c'est bientôt les municipales, une politique pour faire des habitations et cohabiter avec les oiseaux qui sont proches de l'homme, donc mettre des nichoirs partout.
1: Alors c'est dans un journal qui s'appelle Vert, le média qui donne la couleur, et ils ont un titre rigolo pour leur article, c'est « Chaussée aux moineaux ». Tu nous as pas dit quelles étaient les causes peut-être de ce regain des moineaux? Peut-être le fait.
0: Ça peut être effectivement le fait qu'on ait arrêté les pesticides et qu'on essaye de verdir de plus en plus la ville de Paris.
1: Et voilà, et tu me donnes une transition super, parce que moi, mon dernier article, qui est un petit peu d'optimisme, C'est toujours un article dans Reporter qui parle d'une végétalisation des trottoirs à Caen. À Caen, il y a une association qui demande aux citoyens, aux habitants, de mettre des végétaux le long de leurs trottoirs. Alors, il y a des règles. Il faut laisser suffisamment d'espace pour que les gens passent et pour que les poussettes puissent passer. Il faut prévenir la municipalité de façon à ce qu'ils n'entretiennent plus ces endroits-là. Mais les gens ont le droit de mettre des plantes, des glycines par exemple, et de les entretenir. Et ils s'occupent de leurs plantes. Alors, c'est un super projet parce que ça végétalise la ville, c'est bien, et puis ça fait aussi un contact social important entre les voisins. Donc c'est un super projet, et je voudrais bien, moi, que ça vienne sur Évreux, ce serait pas mal, ça.
0: Mais c'est une super bonne idée.
1: Donc dans Reporter, vous aurez tous les liens. Eh bien, on peut passer à la rubrique suivante.
0: Petite pause musicale.

était une fois un petit garçon qui aimait bien se promener à la campagne. Et un bel après-midi, il est allé se promener du côté des marécages, là où les sols pleurent sur la terre et l'air est tout mouillé. Et la mousse qui descend des cyprès ressemble à un monstre à l'œil maussade, juste à l'endroit où vivent les grenouilles. Eh bien, ce petit garçon, il s'assoit sur un tronc d'arbre et il écoute les grenouilles. D'abord, elles ne parlent que le langage des grenouilles, quoi, quelques-unes disent.

0: Bientôt, ce petit garçon, il ferme les yeux pour mieux entendre. Il écoute encore les grenouilles. Et là, il découvre que les grenouilles ne parlent plus le langage des grenouilles. Pas du tout. Elles parlent le langage des gens. Il y en avait une qui disait, par exemple...
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0: Et une autre répond en disant... Et encore une autre demande...
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0: Un crapaud de répondre...
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0: Et un très vieux grand-père qui chantait presque, qui dit...

0: bleu. Et une toute petite grenouille, elle dit « Je peux pas, je peux pas, je peux pas, je peux pas, je peux pas, je peux pas, je peux pas, je peux pas, je peux pas, je peux pas, je peux pas, je peux pas, 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verts, il sort la tête de l'eau et il dit « Oh !» Et toutes les grenouilles, elles sautent dans l'eau et elles nagent au loin. En faisant.
1: Ah, c'était un morceau de musique que j'adore, que j'ai beaucoup passé à mes enfants. Et voilà, c'est Steve Waring qui nous chantait Les Grenouilles. Et bien maintenant, c'est le moment, c'est l'instant nature.
2: Bon. Je me dépêche, je suis un peu en retard. Bon, je vais rejoindre les copains. Ce soir, on va voir s'il y a des crapauds qui traversent la route. On va essayer de les sauver.
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2: Bon. Qu'est-ce qu'on fait du coup? On prend une voiture, deux voitures?
4: Bah, on peut peut-être mettre une voiture à chaque bout comme hier, je pense que c'est ouais. Pas mal.
5: C'est mieux. Parce que la sinon c'est que d'un côté. Enfin, en plus, t'as laissé tes clés sur ta voiture.
4: Ouais, ouais, c'est pour ça, ouais. Bon.
2: Tu as des gants?
4: Non, j'ai pas pris de gants, mais.
2: Ouais, voilà. Puis on a dans l'auto. Ouais. Bon, on est parti?
5: On est parti.
2: Qui est-ce qui me transporte?
5: Tu peux mettre la même place qu'hier si tu veux.
4: Ouais, on fait comme ça.
2: Donc là, on a posé une voiture d'un côté, puis on va poser l'autre voiture de l'autre côté avec les warnings. Alors pourquoi on est sur ce secteur-là?
5: Parce que l'année dernière, il y a eu une grande mortalité. On est arrivé et il y avait plein de cadavres. Cette année, on s'y prend tôt. Traverse du bois pour aller à la mare derrière.
2: Et donc le but de cette opération, c'est quoi?
5: Sauver les crapauds.
4: Ouais, c'est de pouvoir faire une estimation du nombre de crapauds qui traverseraient la route à cet endroit-là, pour peut-être plus tard faire un aménagement pour qu'ils puissent traverser en sécurité.
5: Trouver une phrase charmante.
2: D'accord. Ce qu'on appelle un crapauduc.
4: Un crapauduc, exactement. Du coup, là, on va faire plusieurs allers-retours sur la partie où on a vu l'année dernière qu'il y avait eu beaucoup de crapauds écrasés pour ramasser ceux qui voudraient traverser la route, les remettre de l'autre côté pour qu'ils puissent aller à leur mare tranquillement, sans prendre de risques.
2: Et on compte
4: On compte ceux qui sont écrasés également sur le bord de la route qu'on pourrait
2: avoir.
4: Pour
2: avoir une estimation de la population, quoi.
4: Voilà, c'est ça.
2: Qu'est-ce que tu as dit?
4: Est-ce que la petite pluie, ça va les avoir fait traverser?

pourrait peut-être moins que ça. Mais...

0: Ouais, cette petite route, elle est quand même assez circulante, hein.
1: Bah oui, oui, on a vu pas mal de monde. Hein. Ah.
0: C'est bien, les gens, ils voient les warnings, ils ralentissent. Ils doivent se demander ce qu'on fait.
1: Oui.
0: C'est quoi ça? C'est un vieux?
1: C'est une patte.
0: Ah, c'est une patte. Tu crois que c'est celui d'hier?
1: Je pense, ouais.
0: On compte ou non? On compte pas pour aujourd'hui?
1: Bon, ouais, je pense. Je pense pas.
0: Si hier, Alex, il en avait trouvé 12, hein?
1: Ouais.
0: En passant tard le soir.
1: Qu'est-ce que... ceux qu'on a vus, on les a mis sur le côté.
0: Ah, ceux que vous aviez trouvés sur la route,
1: ouais.
0: Vous les aviez écartés.
1: Oui.
0: Donc c'est 12 en plus. Et vous en aviez trouvé combien?
1: On en avait vu que 2 écrasés, je crois.
0: Ah oui, ouais. D'accord. Et vous en aviez sauvé quelques-uns?
1: 7.
0: Ah, c'est pas mal, dis donc. 7 qui ont pu rejoindre leur mare.
1: Oui.
0: Au fait, pourquoi ils vont dans la mare?
2: Pour se reproduire.
0: J'ai cru en voir un tout à l'heure, mais c'était une feuille morte.
1: Ça, c'est vrai, ça arrive souvent, ça, ils arrivent à se cacher, imiter un peu les feuilles.
0: Ah bah là, j'ai l'impression que j'en ai un. Ah oui. Bon bah ça, c'est un... Ça, c'est un crapaud mort. Bon, bah je le mets sur le côté. Qui est-ce qui tient le compte?
1: Bah, je veux bien.
0: Donc, un mort. Un écrasé sur la route. Et du coup, tu le mettras sur le groupe WhatsApp?
1: Oui, j'enverrai un petit message à la fin sur le groupe.
0: Ce soir, ouais, d'accord.
1: Voilà, nous avons un triton alpestre qui s'est fait écraser par une voiture il n'y a pas si longtemps. Un mâle en plus de belles couleurs.
0: Ah oui. Dommage. Et tu vois, je l'avais pas vu. C'est vrai que c'est petit, hein.
1: Là, c'est tout petit, ouais.
2: Les canards ont des grenouilles. Les canards pensent que c'est possible.
1: Bah, à mon avis, je sais pas, par opportunisme, peut-être que. Ils en mangeraient quelques-unes, je sais pas.
0: Parce qu'il y a beaucoup de canards dans la mare là-bas.
1: Ouais.
0: On est allé la voir l'autre jour avec Anne.
1: Ouais, j'imagine que ça pourrait peut-être, mais je sais pas.
0: Au départ, ils sont quand même surtout végétariens, les canards.
1: Bah oui, c'est ça.
0: Mais bon, un petit steak, ça doit pas leur déplaire.
2: Après tout, certains mammifères herbivores, mais de temps en temps,
1: un peu de viande. Bah oui, aussi. Peut-être les œufs, ça fume peut-être plus aussi. Je sais pas.
2: Les œufs, je pense que oui, que je vais venir regarder ça.
3: Vous avez perdu quelque chose?
0: Non, on est à la recherche des amphibiens, des crapauds. C'est-à-dire que comme c'est un secteur sur lequel il y a quand même pas mal de mortalité de crapauds, on note combien il y a de morts, on essaye de les faire traverser. Et puis éventuellement... On...
3: Vous avez perdu quelque chose?
0: Non, c'est gentil de vous arrêter.
3: Métaux,
0: ou... Ouais. Non, c'est des crapauds.
3: D'accord.
0: Bonne soirée.
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0: Ah, oh, bien. Vous l'avez trouvé où?
3: Je vais rouler dessus.
0: Bah bien, super.
3: Au niveau de votre voiture.
1: Ah bah
0: génial. Parce que vous voyez, la mare est là-bas, de l'autre côté.
3: Bah oui, forcément, c'est traverse.
0: Donc on les fait traverser.
3: Ok.
1: Génial.
0: Merci beaucoup. Bon, bah le monsieur qui demandait ce qui se passait, il nous a rapporté un crapaud vivant. C'est génial.
1: C'est excellent.
0: Donc le crapaud est dans le seau. Est-ce qu'il crie, le petit crapaud?
2: Non.
0: Vos impressions?
1: Il veut pas trop s'exprimer.
0: Il veut rien dire. C'est super qu'il ait fait ça.
3: Bah ouais.
0: Et alors, un crapauduc, c'est quoi? Comment c'est fait? Comment ça marche?
1: Alors, du coup, un crapauduc, c'est un petit passage... attends,
0: je comprends. Je crois qu'on met une bâche, non?
1: C'est le crapauduc, c'est la bâche. Parce que je confonds avec le crapaud drôme aussi.
0: Ah oui.
1: Le crapauduc, c'est ça, c'est une bâche qu'on va venir mettre le long de la route.
0: Pour les empêcher de passer.
1: Pour les empêcher de passer, on va légèrement l'enterrer. Et il va y avoir des sauts à intervalles réguliers. Et l'idée, c'est que chaque matin, bah, du coup, on regarde s'il y a des amphibiens qui sont dans les seaux et on va les remettre de l'autre côté. Comme ça, ça évite qu'ils viennent se faire écraser sur la route. Et on les fait traverser en sécurité pour qu'ils puissent rejoindre leur mare pour aller se reproduire.
0: Et c'est un dispositif qui reste tout le temps, toute l'année ?
1: Non, c'est un dispositif qui est mis en place au début de la période de migration, avant qu'ils aillent se reproduire, et qu'on va enlever à la fin de la migration et chaque année qui est réinstallé.
0: D'accord. Bon, et alors donc si on voit beaucoup de crapauds, ben, on demandera peut-être, c'est quoi, c'est le département qui...
1: C'est, alors là on est sur une route départementale, donc c'est ça, ce sera au département qu'il faudra faire la demande pour la mise en place du crapauduc.
0: Qu'est-ce que tu penses de la soirée, Cassandre?
2: C'est décevant. Hier, on en a eu plein, et aujourd'hui, il n'y a rien. Un seul, et c'est même pas nous qui l'avons.

0: peut-être un peu tôt pour qu'il chante.
1: Ah, tu crois?
2: Ouais, puis il est tout seul, il faut un peu de compétition.
1: Alors, j'en ai vu à la Trinité hier, hier, on est passé par la mare de la Trinité.
2: Ouais.
1: Il y avait déjà un mâle et une femelle ensemble.
2: Ah oui?
1: Ouais. Ils se rapprochaient de la mare. À grands pas.
2: Alors, oui, chose qui est assez marrante aussi, c'est que les crapauds mâles, ils aiment bien se mettre au bord des routes. Alors, du coup, c'est un peu risqué pour eux quand même. Mais en fait, ils font ça pour, comme c'est tout plat, ils ont un paysage où ils voient assez loin les femelles.
1: Ah, oui.
2: Et du coup, bah, très vite, quand ils voient une femelle, hop, ils s'accrochent sur la femelle et c'est la femelle qui l'apporte jusqu'à la mare.
1: Ah,
2: et
1: oui.
2: C'est un feignant en fait, il aime bien se faire transporter. Et comme ça, il est sûr que c'est le premier à pouvoir se reproduire une fois arrivé à la mare.
1: Mais du coup, il prend des risques. Quoi.
2: Mais il prend des risques.
1: Ah oui, parce qu'il voit mieux sur la route que dans l'herbe, forcément.
2: Bah, c'est ça, c'est un paysage qui est tout plat, du coup, il peut voir assez loin.
1: Je viens d'en sauver un. Et c'est toi qui l'as repéré, Arnaud, effectivement, c'en est un.
2: Ouais, il a été vu d'assez loin.
1: Et oui, heureusement qu'on a...
2: Et il y a une voiture qui est arrivée en même temps, alors ouais, c'est...
1: T'as vu, j'ai couru hein, pour le choper.
0: Sur la route. Il a fait rempart de son pas.
1: Ah oui, ça vaut le coup de jeter un petit coup d'œil comme ça.
2: Ouais, effectivement, de regarder de loin.
1: Ça peut... Bon, ça nous en fait deux. Ah.
0: Allez, conseil. Là, il y en a un autre là.
1: Oui.
3: Ah bah, ben, ça, ils arrivent. Comme hier sur la tente.
1: Ah, mais il y a une femelle, au moins une femelle et trois mâles là, je pense.
0: Ouais, c'est vrai, peut-être.
1: Ouais, c'est pas sûr.
3: C'est un doute.
1: Si. Et ouais, un peu plus large.
0: Est-ce qu'ils ont déjà les cales?
2: Et les femelles en ont pas.
0: Non, il y a des cales.
1: Ah oui, donc c'est un mâle.
0: C'est un mâle.
1: C'est un gros mâle alors.
2: Oui. Après, c'est pareil, c'est les mâles les premiers à arriver dans les mâles.
1: Ah oui.
2: À faire
1: ah,
2: une migration.
1: Donc, bilan. On est revenu à la voiture. Il est quelle heure là? Vous avez une idée? 8h30? Un peu plus
0: 8h20.
1: Ouais.
2: Alors il est 21h.
1: Ah oui. Donc on a regardé ça pendant quoi, 1h30?
0: Ouais.
2: Pendant quasiment 1h30, on a fait plusieurs allers-retours le long de la route.
1: Et bilan.
2: Et du coup, nous avons pu ramasser 10 crapauds vivants. Dont un couple déjà formé, un crapaud mâle qui était sur une femelle. Et 3 crapauds qui ont été écrasés et un triton alpestre également écrasé.
1: Bon. Bon, on en a quand même sauvé 10.
2: Mais oui, c'est un bon résultat.
1: Et puis ça montre quand même qu'il y a du passage quoi ici.
2: C'est ça.
1: Ok, bah en tout cas merci à vous. C'était super. Puis bah, on va continuer. Hein.
2: Dans le point. La saison n'est pas finie.
1: Eh bien, j'y étais il y a 15 jours avec deux amis, Arnaud et Cassandre, et on s'est promené le long de cette route où il y a des crapauds. Alors, il faut bien dire, il faut bien expliquer que c'est le tout début là, c'était le tout début, et on va continuer jusqu'à la fin du mois de février, puis au début du mois de mars, pour essayer de savoir combien de crapauds on peut sauver. Alors, il faut savoir que par rapport au bilan qui a été donné, quand on est rentré en voiture avec Cassandre, on en a trouvé un, donc je suis sorti pour le faire traverser, et puis on a trouvé un petit triton, un triton palmé qu'on a sauvé aussi, et puis Arnaud, lui, quand il est reparti, il en a retrouvé 4, donc le bilan finalement il est pas mal, on en a sauvé 15 plus un triton, et puis on en a trouvé quelques-uns malheureusement qui étaient écrasés.
4: Sauveur de crapauds. Et du coup c'est une bonne transition parce que là on va passer à l'espèce du mois.
5: Je suis la grenouille à grande bouche. Et toi, comment tu t'appelles ?
1: Ah, on va vous parler d'une bestiole diabolique aujourd'hui. C'est une bestiole qui avait comme réputation d'être l'animal préféré des sorcières. Mais ça peut aussi être un prince maudit à qui une vilaine sorcière a acheté un sort. Et ce prince, vous savez ce qu'il faut faire ? Faut lui faire un bisou sur la bouche pour qu'il se retransforme en prince. Alors, son nom, c'est Crapaud commun en français. Son nom latin, c'est Buffo Buffo. Alors, c'est Linné qui lui a donné ce nom-là. Buffo, bah, Buffo, ça veut tout simplement dire crapaud en latin. Les Anglais l'appellent common toad, ce qui veut dire crapaud commun. Donc, pour une fois, on est d'accord avec les Anglais. C'est rare, hein, mais ça arrive.
4: Ça arrive.
1: C'est la classe des amphibiens. Ben, amphibiens, ça veut tout simplement dire qu'ils ont deux milieux de vie. Ils vivent à la fois dans l'eau et sur terre. Et c'est la famille des buffonidés. Qu'est-ce que je peux vous dire encore ? J'ai vu aussi, mais qu'on les appelle des anours. Ça veut dire quoi, Alex, anour ?
4: Ah, c'est pour différencier, en fait, il y a deux catégories chez les amphibiens. Donc, tu as les anours qui n'ont pas de queue, et après, donc ça va être les grenouilles et les crapauds. Et après, tu as les urodèles, c'est tous les autres amphibiens avec une queue, donc c'est les tritons et les salamandres. Donc voilà, après si on retourne sur notre crapaud, c'est une bête, c'est un des plus gros amphibiens qu'on a dans la région.
1: Ouais, hein. Décris-nous-le, dis-nous à quoi il ressemble.
4: Bah, il est assez. La femelle peut être assez grosse, assez conséquente, elle peut faire plus de 12 cm. C'est un crapaud, donc il a des petites pustules, hein. C'est pas très ragoûtant comme ça, c'est par rapport à une grenouille qui a la police. Lui, il a des petites pustules, il est marron, beige, un œil brillant doré avec une petite pupille horizontale sympathique. Et par contre, le mâle est un peu plus petit, il va jusqu'à 9 cm maximum, entre 7 et 9 cm.
1: Comme chez les faucons, finalement.
4: Ouais, voilà, un petit peu comme chez les faucons, le mâle est plus petit. Bah, c'est parce que la femelle elle doit produire les œufs, donc elle a besoin de plus d'énergie.
1: Comment sont les pattes ?
4: Les pattes sont légèrement palmées, moins palmées que des grenouilles, mais c'est quand même des bons nageurs. Par contre, ils peuvent pas sauter comme les grenouilles. Si vous voyez sur la route quelque chose qui fait un grand bond, c'est forcément une grenouille. Les crapauds, ils vont plutôt marcher doucement, donc c'est pour ça effectivement aussi qu'ils traversent moins vite la route et qu'ils sont plus sensibles à l'écrasement des voitures.
1: On les trouve en France, en Normandie ?
4: Oui, alors on les trouve en France. Alors c'est un peu particulier parce que depuis quelques années, en fait, on pensait qu'il y avait deux sous-espèces en France. Et en fait, il y a deux espèces, parce qu'ils se ressemblaient très très, bon, ils sont très très proches. Il y en a un qui a plus les pustules en forme de pointe. Donc lui, il s'appelle le crapaud épineux, et l'autre s'appelle le crapaud commun. Donc on pensait que le crapaud épineux était une sous-espèce du crapaud commun, mais finalement, avec les études génétiques, on s'est rendu compte que c'était deux espèces génétiquement différentes. Donc, et pour simplifier la chose, en Normandie, on a la présence des deux espèces. Sauf que quand elles se croisent, elles peuvent s'hybrider aussi. Donc, mais en gros, il faut couper la Normandie en trois tiers. Dans le bas du tiers, en faisant des diagonales, un petit peu des diagonales qui partent de la Manche et qui vont vers l'Orne, tu vois. Tu fais un premier tiers vers le sud-ouest, c'est du crapaud épineux. Tu remontes un petit peu jusqu'au Havre, et puis la partie de l'Orne et puis du Calvados, il y a les deux. Et après, au-dessus, Seine-Maritime et l'Est de l'Eure, par exemple chez nous, près d'Évreux, on a que du crapaud commun. Mais pour simplifier les choses, on reste sur une définition du crapaud.
1: Et en Europe ?
4: Et en Europe, il peut aller jusque. C'est une espèce qui est très très commune. Donc, il va de l'Irlande jusqu'aux îles de Méditerranée. On peut le trouver en Afrique du Nord, en Asie, jusqu'au Japon. Donc, c'est vraiment une espèce très commune. Et c'est l'espèce qu'on rencontre le plus facilement.
1: Alors moi, je ne vais pas vous parler de son habitat géographique, mais je vais vous parler de son habitat écologique. Eh bien, contrairement à ce qu'on pourrait croire, c'est un animal qui n'est pas tellement aquatique, c'est plutôt un animal terrestre. Et ce qu'il adore, c'est les forêts de feuillus. Donc, il se balade dans la forêt. Tant qu'il n'est pas dans sa mare, alors on verra tout à l'heure pourquoi il va dans la mare. Il a besoin d'aller dans la mare. Mais la plupart du temps, il est terrestre. Alors, il vit pas que dans les forêts, il vit aussi dans les champs, pas trop, parce que les champs, finalement, c'est un peu des déserts. Un champ de blé, c'est un désert.
4: Désertique, ouais,
1: effectivement. Bah ouais. Mais par contre, les jardins des gens, En ville, on arrive à le trouver, dans les parcs, voilà, on arrive partout où il y a un petit peu d'herbe et puis un petit peu de. Et pas trop de pesticides, quoi, et puis un petit peu d'arbres.
4: C'est voilà. Un super allié du jardinier.
1: Ah, c'est un super allié. Alors là, on peut parler de nutrition. Qu'est-ce qu'il mange ? Alors, il a une façon très rigolote de manger. C'est un peu comme la grenouille, il a une langue extensible et il va choper tout ce qui passe à proximité de sa langue.
4: Avec une salive gluante.
1: Avec une salive gluante. Il prend des petits insectes, des vers de terre, il prend alors des choses qui ressemblent à des insectes mais qui sont pas des insectes, des araignées, des cloportes, les fourmis, tout ça, mais même des escargots ou des limaces. Donc effectivement c'est un super allié du jardinier. Alex, est-ce que tu pourrais nous parler un peu de sa reproduction ?
4: Ouais, bah la reproduction, elle est assez complexe. Comme tu le disais, ils vivaient dans la forêt, mais c'est des animaux qui n'ont pas réussi à se détacher du milieu aquatique pour leur reproduction. Donc leurs œufs et leurs larves ont besoin d'un milieu aquatique. Et pour le coup, c'est pour ça qu'il y a une migration qu'on appelle post-nuptiale.
1: Et, ah oui, tu parles de migration carrément.
4: Ouais, c'est une migration post-nuptiale et c'est assez... Tout le dispositif qui est mis en place, c'est parce que dès qu'il y a les bonnes conditions, ils n'ont qu'une chose en tête, à la sortie de l'hibernation, c'est d'aller se reproduire. Donc dès qu'il y a les bonnes conditions, ils vont de la forêt à la mare, et quand il y a une route au milieu, bah...
1: Parce qu'ils ont besoin de la mare pour se reproduire.
4: Parce qu'ils ont besoin de la mare pour se reproduire. Alors, il y a ce que, quand Arnaud parlait du mâle qui s'accroche à la femelle, donc ouais. Ça, on appelle ça, alors ça existe aussi chez les grenouilles, mais on appelle ça l'amplexus. Et des fois, le mâle s'accroche à la femelle, et c'est la femelle qui va le transporter jusqu'à la mare tout le long. Et en fait, les mâles sont tellement fous à cette époque-là qu'ils sont capables de s'accrocher sur tout ce qui bouge dans la mare. Et des fois, il y a la pauvre femelle, il y a tellement de mâles qui s'accrochent sur elle. Donc, c'est des animaux qui sont adaptés au milieu aquatique, mais ils peuvent aussi se noyer. Donc, des fois, la femelle, elle peut pas remonter à la surface pour prendre de l'air. Et des fois, la femelle, elle se noie carrément. Mais pourquoi il fait ça ? Bah, parce que le mâle, en fait, dès qu'il voit une femelle, c'est une fécondation externe. Donc, le mâle, il faut qu'il soit là au moment où la femelle va expulser ses œufs. Avant en expulser de 2000 à 7000. Et lui, il a besoin d'être là, accroché sur la femelle. C'est au moment où elle va libérer ses œufs, il a besoin de mettre sa semence dessus pour être sûr que c'est lui le géniteur. Donc c'est pour ça que dès qu'il en voit une, il s'accroche dessus pour être sûr que sa semence qui soit sur ses œufs.
1: Et puis Arnaud disait que c'était des fainéants, quoi. C'est un moyen pratique de transport pour aller jusqu'à la mare.
4: Ouais, on peut dire ça. après, au niveau de la. Le tétard est close au bout de 15 jours à peu près.
1: Alors, le tétard, tu nous as pas dit ce que c'était, le tétard ?
4: Alors, le tétard, c'est la larve des grenouilles et des crapauds.
1: Donc, ça respire comme le
4: non, ça a des branchies. Ouais. Ah, c'est la particularité des amphibiens, c'est que quand ils sont... C'est pour ça qu'il y a besoin d'eau pour leurs larves aussi, c'est qu'ils ont des branchies. Et après, il va y avoir une métamorphose où ils vont développer des poumons et pouvoir, à ce moment-là,

0: passer en phase terrestre. Et du coup, il y a une autre migration qui se passe, qui est une fois que les jeunes sont transformés en petits crapauds. Alors c'est rigolo, parce que les adultes sont assez gros, mais quand les petits crapauds ils sortent de la mare, ils sont pas plus gros que la taille de votre ongle, de votre majeur, on va dire. Ça fait comme des toutes petites grenouilles noires qui vont sortir par centaines de milliers, parce que la stratégie du crapaud, c'est de faire beaucoup de petits pour qu'à la fin, il y ait quelques individus qui arrivent à l'âge adulte. Donc, ils ne vont pas s'occuper de leurs petits, mais ils en font plein pour qu'il y en ait une infime partie qui arrive à l'âge adulte. Et du coup, c'est possible de voir des centaines de petits crapauds sortir de la mare au mois de juillet, par exemple. Mais à ce moment-là, la nuit tombe plus tard. Et quand ils rejoignent la forêt, c'est toujours de nuit. Et du coup, il y a moins de circulation de route. Donc, il n'y a pas besoin d'avoir un dispositif comme on pourrait avoir à cette époque-là.
1: Ça dure combien de ça a durée de vie au crapaud ?
0: La durée de vie, ça peut aller jusqu'à 12 ans. Puis un peu moins pour les femelles, 9 ans, entre 10 et 12 ans. Ils peuvent être matures à partir de 3-4 ans.
1: Ah, ils peuvent se reproduire à partir de 3-4
0: ans. Voilà, les petits crapauds sortent, mais il faut qu'ils vont rester en phase terrestre pendant 3-4 ans avant de revenir vers la mare.
1: Alors là, c'est le prof de sciences nat qui va se réveiller. tu nous as dit qu'ils avaient absolument besoin d'eau. Eh bien ça, c'est tout simplement parce qu'ils n'ont pas d'amnios. Ils ne font pas partie des animaux amniotiques. Alors ça vous fait penser à quoi, amniotique ? Ah ben l'amnios ?
2: C'est ce qu'il y a dans le placenta.
1: C'est ce qu'il y a dans le placenta, c'est ce qu'on appelle la poche des os, absolument. C'est la poche des os. Et donc, tous les mammifères, à partir des reptiles, les reptiles, les oiseaux, les mammifères, on a tous cette poche des os. Pour les oiseaux, c'est contenu à l'intérieur de l'œuf, et c'est ça qui nous permet de nous reproduire à l'extérieur. Mais sinon, tous les animaux, tous les vertébrés, les poissons et les amphibiens, ils ont besoin de se reproduire dans l'eau, parce qu'ils n'ont pas ce fameux amnios. Voilà, voilà, voilà.
0: Du coup, il y a une petite particularité sur le crapaud, quand même. Tu as parlé des sorcières, mais parce qu'il a, une particularité assez sympa.
1: Ben oui, et puis toi, tu nous as parlé des pustules.
0: Ouais.
1: Alors, les crapauds, comme moyen de défense, ils ont du venin. Ce venin qu'ils sont capables de sécréter par leur peau, par leurs pustules, particulièrement par des petites pustules qui sont derrière leur bouche. Et alors c'est pas violent, hein, nous si on peut être un peu irrité, mais voilà. Par contre, un oiseau ou un animal, une petite souris ou un petit mammifère qui va manger un crapaud, il va s'en souvenir parce que il va être très irrité à cause de ce venin. Peut-être que ce crapaud là, il va mourir, mais les suivants, ils vont être tranquilles parce que le chat, il va laisser tranquille. Et puis alors les têtards, ils ont aussi un moyen de défense assez marrant. Ils ont une sorte de gelée qui les entoure, et c'est pareil quand il y a un poisson essaye d'avaler les œufs ou les têtards, il y a cette gelée qui est pas très agréable, et du coup les poissons les laissent tranquilles. Voilà comment ils peuvent être tranquilles, quoi. Comment ils peuvent se défendre.
0: Et une fois qu'ils sont sortis de la mare, du coup, il faut qu'ils, une fois en phase terrestre, est-ce qu'ils restent actifs toute l'année ou...
1: Ah ben non, oui, parce que c'est d'autres animaux qui ont une particularité. C'est ce qu'on appelle des animaux à sang froid. C'est-à-dire qu'ils ont... Nous, les mammifères, les humains, comme les oiseaux, on a une température qui est constante. On dépense de l'énergie pour garder notre température, même quand il fait froid. C'est pas le cas des insectes et c'est pas le cas des amphibiens. Les amphibiens, ils dépendent de la température extérieure. Donc quand il fait froid, ils cherchent un petit coin tranquille sous une pierre, dans une souche, pour pouvoir passer l'hiver tranquille. Tant qu'il fait froid, ils peuvent pas bouger rapidement et donc ils vont rester tranquilles. Ils hibernent en quelque sorte. Alors ces petites cachettes, c'est aussi les petites cachettes qu'ils vont utiliser quand il fait beau, quand il fait en été, ils vont utiliser ces petites cachettes le jour et puis sortir plutôt la nuit.
0: Ouais, c'est plutôt des animaux nocturnes qui sortent quand il y a de l'humidité et quand il fait nuit, ouais, effectivement.
1: Voilà. Tu peux nous parler de son statut, Alex ?
0: Oui, en fait, tous les amphibiens sont protégés en France métropolitaine, sauf les espèces exotiques envahissantes. Mais voilà, les amphibiens qu'on trouve naturellement dans notre région sont protégés par la loi. Alors, il y a quelques exceptions encore de pouvoir pêcher quelques espèces de grenouilles, mais ça reste à la marge et c'est très encadré. Donc, retenez que tous les amphibiens sont protégés et puis arrêtez de manger des cuisses de grenouilles. C'est dépassé. Du coup, il a quand même quelques prédateurs, si je peux parler des prédateurs, à part les roues de voiture, malheureusement, comme on l'a vu tout à l'heure. Il y a la couleuvre helvétique, qui est une petite couleuvre qui est spécialisée dans les milieux aquatiques, donc qui va pouvoir manger des grenouilles et des fois des jeunes crapauds, des choses comme ça. Le héron cendré, le hérisson, le putois. Alors, le putois et la loutre, ils sont assez malins parce qu'en fait, on a dit la peau du crapaud est toxique. Et eux, ils vont commencer par le manger par le ventre et ils vont retourner le crapaud pour ne pas toucher sa peau et manger l'intérieur du crapaud. Donc c'est des animaux qui sont liés aussi au milieu naturel aquatique, donc c'est des prédateurs naturels, donc c'est pas eux qui mettent en danger la population.
1: Eh oui, le plus grand prédateur c'est quand même la voiture et l'homme.
0: C'est ça, avec alors, l'homme et puis surtout ce qui va impacter c'est le mode de vie de l'homme, en fait tout ce qui est exploitation forestière, mais avec des gros engins lourds, en fait pendant l'hiver on va ruiner les sols et du coup écraser des crapauds, le fait qu'il y ait de plus en plus de routes, etc., le fait qu'on bouge des mares, il y a plein de mares qui ont disparu pendant des années.
1: Les pesticides.
0: Et les pesticides.
1: Oui, monsieur Duplomb, les grenouilles sont en danger à cause de tous ces trucs-là. Parce qu'ils ont aussi une particularité. On a vu que les adultes se respiraient grâce à des poumons. Ils sont obligés de respirer dans l'air. Les têtards respirent grâce à des branchies. Mais ils ont un autre mode de respiration, aussi bien les têtards que les adultes.
0: Ils peuvent respirer par la peau, oui.
1: Ils peuvent respirer par
0: la peau. Il y a un échange gazeux qui se passe aussi par la peau, ce qui permet en fait de rester plus longtemps sous l'eau. Ils peuvent pas, ils peuvent se noyer, mais ils sont capables de faire des grosses apnées grâce à ces échanges gazeux qui peuvent se passer
1: par
0: la
1: peau. Et du coup, malheureusement pour eux, cette peau, elle est très poreuse, elle laisse passer facilement des substances chimiques, d'où leur sensibilité aux pesticides.
0: Donc c'est très important si vous voulez essayer d'aider un crapaud ou une grenouille à traverser la route, ou si vous voulez la montrer à vos enfants et tout ça. Alors normalement c'est exceptionnel parce que c'est des espèces protégées, normalement on n'a pas le droit de les manipuler, mais mettez toujours soit des gants ou surtout ayez les mains mouillées en fait, pour pas que vous asséchiez la muqueuse qu'il y a sur la peau des amphibiens. Ça peut en fait les empêcher à terme, ça peut provoquer des problèmes sur leur peau. Et bah pour finir ce petit reportage sur l'espèce du mois, je vous propose d'écouter son chant. Il a un petit grognement assez sympathique.

0: Dis donc, Alex, t'as pas été interviewé quelqu'un qui va nous parler du même problème ?
1: Eh ben justement, oui, j'ai été interviewé Benjamin Courteil et puis Myriam Duteil du département de l'Eure qui ont mis en place un réseau départemental amphibien.
2: Ça se passe près de chez vous ?
3: Aujourd'hui, je suis avec Benjamin du département qui est responsable du réseau départemental amphibien. Salut !
4: Bonjour Alexandre, bonjour tout le monde.
3: Donc tu peux nous expliquer en quoi ça consiste un petit peu d'être référent RDA au département ?
4: Alors le référent réseau départemental amphibien, il va piloter un peu l'ensemble du réseau, qui est un réseau de bénévoles qui ramassent des crapauds pour les faire traverser la route, histoire d'éviter qu'ils se fassent écraser. Donc c'est un réseau qui est né en 2006 sur Fatouville-Grétin. On a eu un premier site de signalement d'écrasement d'amphibiens. Sur une départementale, et une équipe de bénévoles sur place était motivée et moteur pour ramasser ces amphibiens pour les faire traverser en toute sécurité. Donc le département s'est mobilisé pour poser un dispositif. Donc c'est tout simple, hein, c'est une bâche le long de la route dans le sens de la migration, c'est-à-dire que les amphibiens à la sortie de l'hiver vont sortir de leur zone d'hivernage pour aller sur leur site de reproduction. Et quand on a une route entre les deux, bah, il peut y avoir de la mortalité par écrasement. C'est à la tombée de la nuit, quand la météo est favorable, donc une météo un peu douce autour de 10 degrés, à partir de 10 degrés où on a de la pluie, donc une humidité, les amphibiens ils aiment bien ça. Donc les amphibiens sortent à la tombée de la nuit, quand les gens rentrent du travail, et pour le coup il peut y avoir une forte mortalité sur certains axes. Le crapaud commun, il a la particularité de migrer en masse, donc de faire des pics migratoires et de sortir tout d'un coup quand c'est favorable. Donc on a des gros impacts sur ces populations d'amphibiens. Quand la météo est favorable,

0: durable. On a des sites où on avait énormément d'écrasements.
1: Et du coup, tu peux nous en dire un peu plus sur le dispositif?
0: On a une bâche. Là, maintenant, on est passé sur des filets un peu maillés qui est tendu le long de la route. Donc, tendu avec des piquets réguliers. Quand on peut, et le site s'y prête, on met des seaux. Tous les 10 mètres à peu près. C'est-à-dire que les amphibiens, quand ils vont descendre de leur site d'hivernage, ils vont se heurter à la bâche avant d'arriver sur la route. Ils vont longer la bâche et au bout d'un moment tomber dans un seau. Et c'est là que les bénévoles interviennent pour récupérer les amphibiens dans les seaux et les faire traverser en toute sécurité pour les déposer auprès de leur site de reproduction, qui est en général une mare, un étang.
1: D'accord, donc du coup, il y a des bénévoles qui doivent passer, j'imagine, tous les jours pour faire passer les crapauds.
0: Voilà, tous les jours. Donc ça dépend des sites. Certains sites, les bénévoles passent le matin parce qu'on n'a pas forcément des effectifs monstrueux et donc ça suffit. Ils passent le matin pour ramasser les amphibiens et les faire traverser. Et d'autres sites où on a des gros effectifs, les bénévoles se relaient et passent le soir pour ramasser une première vague et repassent le matin pour vérifier si jamais il y a d'autres crapauds qui se sont piégés dans les seaux.
1: Quand tu dis des populations monstrueuses, ça va de quelques dizaines à...
0: Voilà, ça va de quelques dizaines. Donc quand on a quelques dizaines, on n'équipe pas forcément le site. Il faut vraiment qu'il y ait un impact sur une grosse population et qu'on constate aussi une forte mortalité. On a différents sites, les sites principaux, donc, qui sont des sites où on pose des bâches. Donc on en a 5 en 2026. On a les sites secondaires et les sites en observation. Donc les sites en observation, c'est les sites qui ont été signalés et qu'on doit évaluer, voir si il y a une forte mortalité, s'il y a un enjeu sur la population d'amphibiens. Si c'est le cas, au bout de 2-3 ans d'analyse, on va pouvoir, comme c'est cyclique les amphibiens, on n'a pas forcément les mêmes chiffres tous les ans, au bout de 2-3 ans, on va analyser le site et on va dire, bah oui, là, ça vaut le coup de mettre une bâche pour préserver la population. Et si jamais c'est un site où on ne constate pas énormément de mortalité, on va le classer en site secondaire, c'est-à-dire que c'est un site qu'on garde à l'œil, mais qui ne nécessite pas forcément d'intervention de notre part pour préserver la population d'amphibiens.
1: Et du coup, les sites principaux, ça peut être...
0: On a des sites où on a eu des records à plus de 6000 amphibiens, en fait.
1: Et le pourcentage de survie par rapport au site avant et après pose de bâches ?
0: On augmente fortement. Des fois, on atteint 80% de mortalité sur certains sites. Enfin, qu'on estime, hein, parce qu'on n'a jamais la population dans son entièreté. Les bâches, des fois, on ne peut pas non plus mettre des kilomètres de bâches, donc des fois, en bout de bâche, ça passe quand même. Donc, il y a un peu de mortalité.
1: C'est ça qui n'est pas évident. Il faut aussi trouver vraiment l'axe de passage.
0: L'axe migratoire bien précis pour capter le maximum et préserver le maximum. Après, effectivement, on va préserver quand même une grosse partie de la population sur l'axe migratoire et on va diminuer fortement les écrasements.
1: Ce qui est intéressant, c'est que s'il y a des personnes qui voient des crapauds écrasés sur des départementales, faut pas qu'ils hésitent à nous contacter parce que éventuellement ça pourrait être un site qu'on connaît pas et qu'on pourrait
0: tout à fait
1: observer et voir si ça y aurait un intérêt pour préserver la population à poser une bâche. Quoi.
0: Ouais, effectivement, vous rapprochez de Naturellement Reuilly ou de l'association Mille et un Légumes. Sans problème, sur le site du département Eure en Normandie, il y a toutes les infos également. Donc, pas hésiter à vous rapprocher des différents des différentes structures pour signaler d'éventuels, même juste si vous constatez un amphibien écrasé, c'est toujours une donnée. C'est toujours intéressant de signaler cette donnée.
1: Phoneroute.
0: C'est ce que j'allais dire, on peut la signaler sur Phoneroute, qui est un site qui permet de signaler des animaux qu'on voit en bord de route, donc vivants ou écrasés, parce qu'on peut signaler les deux. Mais voilà, signaler n'importe quel, et les amphibiens en font partie. Phoneroute, on peut mettre tout type
1: de faune,
0: les oiseaux, les mammifères, les reptiles, amphibiens. Pour Naturellement Reuilly et le CPIE, dans le cadre du RDA, plutôt les amphibiens.
1: Et si j'en profite, si vous en trouvez un dans votre jardin qui n'est pas écrasé sur la route, vous pouvez le mettre sur undragon.org. Est-ce que tu as une idée un petit peu du... Alors j'imagine que ça change d'une année sur l'autre, mais mon petit doigt me dit que 2025 c'était une très bonne année. Et combien de crapauds, d'amphibiens au total ont été sauvés à peu près?
0: Oui, sur 2025, on a environ, sur les 4 sites qui ont été aménagés, on avait environ 5400 amphibiens en général. Après, la majorité des amphibiens sont des crapauds communs. Petit chiffre aussi pour finir, depuis 2006, les bénévoles, donc leur travail ont permis de quand même déplacer et sauver 115 000 amphibiens depuis le début du dispositif.
1: Et bah, c'est un beau travail. Merci à eux. Merci Benjamin.
0: Merci Alexandre.
2: Bonjour, j'ai rendez-vous avec Madame Dutheil.
3: Myriam Dutheil, vice-présidente au département en charge de la délégation, on va dire, environnement, préservation de la biodiversité, de la nature, et voilà, donc animatrice aussi du réseau départemental des amphibiens.
2: Très bien, et du coup, qu'est-ce qui a poussé le département à s'intéresser aux amphibiens, plus particulièrement et à la migration
3: Alors, ça, c'est une espèce quand même qui est protégée, donc voilà, donc à ce titre, voilà, elle fait partie d'un écosystème qui est absolument vital pour les Eurois et les Eurois, j'ai envie dire l'humanité même au sens large du terme. Donc à ce titre, effectivement, on essaye de protéger au mieux ces batraciens. On est aussi en charge, alors ça paraît anecdotique, mais c'est pas si anecdotique que ça. Nous sommes en charge, c'est une des compétences qui est celui de l'entretien des routes départementales et de la sécurisation de ces routes. Et il s'avère qu'effectivement, un trop grand nombre de nos batraciens écrasés rendent les chaussées glissantes et dangereuses. Donc à ce titre aussi, on se doit d'agir. On n'agit pas partout, évidemment, que sur certains sites. On va dire que la migration prénuptiale est très importante.
2: Ça marche, donc oui, effectivement, ça peut être dangereux pour la route et l'idée, c'est aussi de préserver l'espèce et peut-être de repérer les secteurs un peu accidentogènes.
3: Exactement, donc là, on intervient, comme je le disais, pas sur tous les sites, il faut vraiment qu'on considère que ce soit un site majeur, donc là, vraiment, il y a donc deux de nos partenaires, donc l'association Naturellement Reuilly et le CPIE de l'Eure, donc plus connu sous le nom de l'association Mille et un légumes, donc qui est sur Beauménil, donc qui suivent en fait ces couloirs de migration, donc qui sont détectés, hein, c'est vraiment par des, ça peut être par vous et moi, hein, et on intervient que là où les couloirs de migration de ces espèces sont vraiment très très importants,
2: très là important, où il y a vraiment, et puis là vocation. Où il y a de la mortalité.
3: Voilà, c'est ça. Là sur la commune d'Harcourt, en fait, le département a mis en place un parcours lumineux qui a vocation à faire venir de très nombreux touristes. Voilà, on a accueilli déjà plus de 55 000 visiteurs sur le site, ce qui a rendu une route un peu plus fréquentée. Les services de l'État ont voulu et souhaité qu'effectivement on protège en fait ce passage, anticiper ce petit couloir de migration, exactement. Et d'autant plus que c'était pas nécessairement un site majeur au sens où il n'y avait pas un trafic énorme, mais c'était une migration très importante puisque c'est dans la composition, enfin dans la variété en fait des batraciens qui empruntaient ce couloir de migration. On avait des espèces vraiment patrimoniales très très importantes, du triton, crété, enfin, il y avait des salamandres aussi, voilà, donc c'était vraiment important.
2: Oui, là, c'était
3: puisque
2: la diversité plus que le nombre.
3: C'était plus que le nombre, c'était aussi la diversité et la valeur patrimoniale de ces espèces qui sont encore plus rares et donc qui nécessitent un surcroît de protection. Une fois qu'on a dit on va s'en occuper, on va préserver, il faut mettre en place les moyens qui vont avec.
2: Oui, et puis ça on a vu avec Benjamin, c'est un système de bâches, bon, c'est quand même contraignant, ça mobilise du personnel.
3: Ouais, ça se fait aussi avec un réseau de bénévoles qui va venir tôt le matin ou tard le soir récupérer les animaux pour leur faire traverser la route. Ils leur permettent d'aller se reproduire dans la petite mare d'à côté.
2: Super,
3: donc voilà.
2: Oui, donc oui, c'est super important qu'il y ait un réseau de bénévoles aussi. Et ça
3: sans
2: permet...
3: les bénévoles, ce serait quasiment impossible de le faire. Parce que les bénévoles, ils interviennent, on va dire, presque très en amont, puisque ça peut être aussi eux qui peuvent avoir détecté un passage pertinent. Et puis après, il faut y aller quand même tous les matins. Et puis cette petite saison prénuptiale, elle ne dure pas que 2-3 jours.
2: Non, et puis cette année, ça a l'air parti pour être assez long.
3: Exactement. Donc voilà, il faut pouvoir mobiliser du monde pendant plus d'un mois et demi, c'est pas rien. Donc sans les bénévoles, nous ne pourrions pas le faire non plus.
2: Et puis ce qu'on peut préciser, c'est qu'il n'y a pas besoin d'être un expert dans les grenouilles ou les crapauds pour participer à ces actions de bénévolat, parce que c'est accessible à tous en fait.
3: Oui, c'est accessible à tous. En plus, c'est vraiment organisé, coordonné donc par les deux associations partenaires dont je parlais, ce qui permet aussi de sensibiliser, de donner un certain nombre de conseils extrêmement pratiques et intéressants. Donc pour les bénévoles, c'est aussi, voilà, ils participent quand même à une aventure et ils apprennent aussi énormément de choses. Et sommes en charge des collèges et c'est aussi une cible privilégiée pour nous. Donc il y a des animations à l'occasion de cette action qui sont menées au sein de différents collèges, voilà,
2: pour mobiliser les jeunes.
3: Mobiliser les jeunes, parce que c'est à eux que le voilà qu'on va revenir la lourde charge de continuer
2: à sauver la biodiversité.
3: Ouais, on compte sur eux, mais on va les aider quand même, on est là pour ça.
2: Super, merci beaucoup.
3: Merci à vous.
4: Alors maintenant, on va s'accorder une deuxième petite pause musicale avec Anne Passeo. Donc on va écouter son titre « L'écume ». À savoir aussi que vous pouvez la réécouter le 27 mai dans le cadre des festivals des Anthropocènes.
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0: C'était Anne Passeo dans Radio Biodive et maintenant on va passer aux sorties du mois.
1: Ça se passe près de chez vous ?
0: Alors, pour commencer, deux sorties qui concernent les rapaces nocturnes, si vous avez envie de découvrir ces belles espèces. Donc, vous avez une petite présentation de la LPO le 3 mars à 20h30 à la salle du Parc Urbain des Bruyères à Saint-Étienne-du-Rouvray. Et on a aussi une autre sortie qui est cette fois réalisée par le GON, donc c'est le groupe ornithologique normand, le samedi

0: 14 mars à 19h aux boucles de pause. Autre sortie qui concerne d'autres animaux, donc on a le dimanche 8 mars à 14h au domaine de Chambray, où vous pourrez partir à la recherche des pontes d'amphibiens sur les différents points d'eau du site, et c'est organisé par le lycée de Chambray. Le jeudi 12 mars à 18h30, on vous propose une formation du jeudi de la LPO sur les milieux naturels de Normandie, et ça se passera à la mairie du Val-David. Dans le cadre des Découvrez la nature dans l'heure, on vous propose aussi une animation pour tailler les pommiers d'un verger patrimonial avec les jardiniers de l'heure. Donc ce sera le 14 mars à 14h30. Et dernière petite sortie que je vous propose, donc c'est le mercredi 18 mars à 14h avec le Conservatoire des espaces naturels de Normandie, où vous pourrez retrouver un spécialiste qui vous emmènera en forêt de la Madeleine à Évreux pour découvrir le monde fascinant des animaux minuscules qui peuplent la forêt. Vous pourrez retrouver toutes les sorties infos sur le site de l'émission, et si vous souhaitez faire la promotion de vos sorties nature, vous pouvez nous contacter. On vous demandera juste de faire un petit enregistrement qu'on diffusera à la prochaine émission.
1: Merci beaucoup Camille. Eh bien maintenant, ça va être les conseils de lecture.
2: Eh bien, triple bus, tête de linotte, bécasse, cervelle de moineau, nombre d'expressions peu flatteuses associent les oiseaux à la bêtise ou à l'ignorance. Le livre que nous allons vous présenter met à bas toutes ces représentations péjoratives en se basant sur de nombreuses études scientifiques menées de par le monde. Ce livre, Le génie des oiseaux, de Jennifer Ackerman, se base en effet sur une immense bibliographie de chercheurs, ornithologues, biologistes et éthologues. Même si certains passages peuvent sembler ardus, il se lit plutôt aisément, car il est composé de plusieurs parties qui peuvent être même lues indépendamment. Ces parties, magie technique, compétences sociales, virtuosité vocale, aptitude esthétique, ingéniosité spatiale et temporelle, génie de l'adaptation. Tous ces thèmes sont largement illustrés par des exemples précis et parlants, d'anecdotes et d'observations faites par l'auteur. Quelques exemples qui vous donneront sûrement l'envie de lire cet ouvrage. Par exemple, un corbeau de Calédonie se crée un outil, en l'occurrence un crochet, pour attraper un petit seau placé au fond d'un tube. Ou encore l'astuce de corbeau plaçant des noix à un feu tricolore et attendant qu'elles soient écrasées pour les manger. Certains corbeaux sont même capables de retenir le visage d'un expérimentateur qui les a tourmentés en le reconnaissant parmi les milliers de personnes traversant le campus. On observe aussi, par exemple, chez les geais, certains signes d'empathie. Des scientifiques avaient déposé un cadavre de geais sur une place où ils avaient l'habitude de venir s'alimenter. Le premier arrivé sur le site se met à émettre un appel d'alarme glaçant et tous les geais du coin cessent toute activité pour venir entourer la dépouille et restent là plus d'une demi-heure. Ils ne viendront pas pendant 2 jours se ravitailler à cet endroit. Concernant les compétences vocales, on voit qu'elles dépassent largement la seule intention de séduire une partenaire ou de protéger un territoire, mais interviennent dans la cohésion sociale. Les oiseaux peuvent même chanter pour le plaisir. On connaît davantage le rôle de l'esthétique dans la séduction. Plus le mâle maîtrise son chant ou sa danse, plus il est censé être habile et intelligent. Exemple amusant d'habileté vocale, un cochevier huppé a appris à reproduire les 4 ordres sifflés par un berger. En avant, plus vite, stop et ici. C'était si bien imité que cela faisait tourner les chiens en bourrique. De plus, ces imitations se sont transmises à d'autres alouettes qui ont constitué un dialecte local. Le sens de l'orientation est aussi largement abordé, il n'a rien à envier à nos GPS. Un dernier chapitre, consacré à l'adaptation, fait la part belle aux moineaux domestiques. On y apprend comment il s'est répandu dans le monde et avec quelle capacité, mais aussi sa régression très importante dans le monde actuellement. Même si les dernières études ont tendance à montrer qu'il y a une stagnation dans cette perte. Un exemple parmi d'autres à propos des moineaux. Certains moineaux ont été observés à ouvrir des portes automatiques d'une cafétéria. Ils volaient devant le capteur et se posaient dessus pour passer la tête et déclencher l'ouverture. Alors que la porte était seulement installée depuis 2 mois, donc l'apprentissage était très rapide. En conclusion, même si contrairement à ce qu'annonce la couverture, cet ouvrage ne se lit pas comme un roman, Son chapitrage, ses de nombreuses évocations aux imagées, en permettent une lecture aisée et agréable. Son importante bibliographie permettra à ceux qui voudront approfondir certains thèmes d'être bien orientés. Ceux qui voudront prolonger le plaisir pourront lire, du même auteur, le volume suivant, intitulé « La voix des oiseaux ».
1: Merci Joël, c'était super. On a tous envie de... Peut-être même on achètera ce livre pour notre bibliothèque, non ?
3: Eh bah écoute, pourquoi pas, ouais, ça donne envie en tout cas.
1: Voilà. Bah écoutez, il est temps de réécouter notre petit jeu.

0: Eh bien, j'espère que vous êtes nombreux à l'avoir reconnu. C'est une grive. Mais quelle grive ?
1: Il y en a plein.
0: Ah, c'est la grive de renne. Alors la grive de renne, elle se caractérise par le fait que elle va avoir ce sifflement qui rappelle un peu le début du chant d'un merle, mais c'est court, c'est toujours un peu la même phrase, c'est un peu triste, et puis elle répète pas ses phrases comme la grive musicienne. Voilà, vous avez trouvé, bravo. Eh ben, il nous reste à faire, à remercier chaleureusement nos deux
1: nouveaux acolytes,
0: nouveaux comparses.
2: Bah, merci de nous avoir accueillis au sein de l'émission.
0: Merci Camille pour les sorties et merci Joël.
3: Bah, merci pour cette invitation qui n'a pas été de tout repos au départ.
1: Ouais, mais de mois en mois, tu vas prendre le coup.
0: Merci Damien, et puis on remercie aussi nos interviewés.
1: Et bah oui, merci à Cassandre, à Arnaud qui ont participé au reportage, et à Benjamin et Myriam du département pour l'interview.
0: Et puis évidemment, nos deux petits jeunes qui nous ont fait les génériques, nos deux petits musiciens, Clotaire et Aliénor. Et bien maintenant, le mot de la fin est à la nature.
1: Et c'est le sonneur à ventre jaune.
0: Qui est un crapaud
1: très rare, mais il y en a uniquement dans l'Eure. Dans toute la Normandie, il n'y en a que dans l'Eure. Donc c'est le sonneur à ventre jaune.
0: Et enregistré par Alex.
1: Au mois prochain. Salut, salut.

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1: Qu'est-ce que vous allez faire pendant vos vacances ?
2: Partir en vacances, profiter du beau temps et puis de la plage.
3: C'est plein de trucs que je veux faire.
4: Alors moi, j'aimerais bien aller à la plage et aller à la montagne aussi pour voir des cascades.
5: Qu'est-ce que je vais faire pendant mes vacances ? Déjà là, tu vois, je suis au canton d'été. Avec mes garçons, avec leurs neveux. On va passer cette semaine. Et après, je vais au soleil chez moi, en Afrique.
4: Eh bien, j'aimerais bien partir en vacances à la mer. Et puis, je viens aussi au canton d'été avec mon bébé.
6: Aller à la plage, aller à la bibliothèque, aller peut-être à la piscine.
7: Mm-hmm. Oh, on va faire plein d'activités sportives pour les enfants.
8: Me reposer.
9: Alors moi je suis pas en vacances parce que c'est moi et ma direction qui organise le canton d'été. Moi je travaille ici.
10: Moi, dormir.
11: Je vais aller à la plage et faire plein de petites activités avec mes enfants.
1: C'est quoi vos vacances de rêve ?
4: Un endroit où il fait très très très très chaud et où je peux nager avec des poissons.
2: Sous les palmiers.
5: Oula, mes vacances de rêve. Cet été, parce que je vais voir ma maman, je vais voir mes soeurs, je vais passer des moments en famille. Donc pour moi, ce sont mes vacances de rêve.
4: Mes vacances de rêve, eh bien, sur les îles.
6: Aller dans les îles.
7: Mes vacances de rêve, ça c'est une bonne question. Être en vacances toute l'année.
8: La piscine, la plage, s'amuser.
9: Mes vacances de rêve, ce serait sur une île déserte où il n'y a personne, où il fait beau tout le temps, sous des palmiers, avec une eau super claire et où on puisse voir ses pieds.
10: Dormir ! Dormir sur un palmier !
11: D'aller sur une île où il fait chaud.
1: Qu'est-ce que c'est l'été pour vous ?
5: L'été pour moi, c'est du soleil. du soleil, mais pas 38 degrés, un petit peu de soleil. Des gens heureux, voilà, les fleurs.
2: Les vacances.
4: On s'amuse, on profite, c'est l'éclate quoi, c'est trop bien. C'est le soleil, le barbecue, l'apéro et les matchs de foot.
6: Eh ben, c'est un peu trop chaud pour moi.
7: Avoir trop chaud comme aujourd'hui.
8: Le soleil, l'apéro et la mer.
9: Alors pour moi, l'été, c'est quand il y a du soleil et qu'on peut manger plein de glace.
10: L'été, c'est rêver. Rêver que je dors sur un palmier.
11: Pour moi, l'été, c'est le soleil, être avec les amis, la famille.
1: Merci.
11: De rien.
1: Au revoir.

0: Afrique. Nous sommes les enfants du centre d'Embonné. Nos prénoms sont Louise, Ambre, Noah, Liwen, Elena, Thiago et Tom. On voudrait en savoir plus sur votre métier. Pouvez-vous nous en parler?
1: Bonjour les enfants, bonjour tout le centre aéré. Et puis voilà, moi je suis photographe, c'est mon métier. Donc mon métier c'est d'aller un peu partout dans le monde pour regarder un petit peu ce qui s'y passe, faire des photos et puis ramener les photos pour qu'elles soient publiées dans la presse, pour que tout le monde puisse voir un petit peu ce qui se passe partout dans le monde. Voilà, ça c'est ce qu'on appelle le reporter photographe.

0: C'est mon métier, voilà.
1: Merci. Comment vous vous appelez ?
0: Ah ouais, je m'appelle Patrick Forger. Donc j'habite à Rugles, donc je suis un enfant du pays, un enfant de Normandie, et puis je vous raconterai, mais j'ai fait plein d'autres choses.
1: Quel est votre métier ?
2: En quoi consiste-t-il ?
1: En quoi consiste-t-il ?
0: Ouais, donc mon métier, ça consiste à faire des photos, donc d'aller rencontrer les gens à l'autre bout de la planète et de discuter avec eux, de voir qu'ils me racontent un petit peu ce qu'ils font chez eux, comment ils font les choses, qu'est-ce qui se passe dans leur pays, pour que moi je puisse raconter aussi ce qui se passe là-bas, pour que vous soyez au courant de ce qui se passe à l'autre bout de la planète. Donc en général, je pars avec un journaliste, donc on fait ce qu'on appelle des reportages, un petit peu comme on fait ici à la radio, mais donc là c'est plutôt pour la presse, pour l'écrit, donc voilà, c'est publié dans des magazines, des petits magazines comme Mon Quotidien, que vous connaissez peut-être, mais aussi d'autres magazines qui sont plus à destination des adultes. Et puis voilà, avec mes photos, avec les textes de la journaliste ou du journaliste, on raconte les histoires, on raconte ce qui se passe partout sur la planète.
1: Depuis combien de temps faites-vous ce métier ?
0: Alors, ça fait plus de 30 ans, à chaque fois je dis ça fait beaucoup d'années, hein, 30 ans, hein. Vous étiez pas né quand j'ai commencé. Ouais, ça fait plus de 30 ans que je fais ce métier-là, et puis donc au début j'ai travaillé essentiellement sur la France, et puis petit à petit j'ai travaillé pour de plus en plus de magazines, et puis je suis parti de plus en plus loin aussi. Voilà, et puis maintenant je reviens un petit peu par ici, parce que je m'occupe aussi d'une association qui s'appelle Terre Fragile, et puis qui fait plein de choses aussi pour la planète.
1: Comment avez-vous appris à faire de la photo ?
0: Alors, pour faire de la photo, le mieux, c'est quand même de faire une école photo. Alors, il y a des gens qui sont complètement autodidactes. Autodidacte, ça veut dire que, on apprend par soi-même, on apprend avec ce qu'on voit des autres et tout ça. Mais bon, une école photo, ça permet quand même d'acquérir les bases. Un petit peu comme dans tous les métiers, c'est quand même bien d'avoir les bases. Après, le métier de photographe, c'est aussi avoir un œil, avoir un regard. Donc ça, c'est des choses qui peuvent être un peu acquises, mais les bases de l'appareil photo, comment on fait des photos, comment on se positionne par rapport à la lumière. Photographie, ça veut dire écrire avec la lumière. Donc du coup, la lumière est toujours très très importante quand on fait des images.
1: Est-ce que vous avez fait un autre métier dans votre vie ?
0: Oui, j'ai travaillé dans une banque quand j'étais... Quand je suis sorti de l'école, en fait, j'ai fait un petit job d'étudiant, puis les gens ils ont apprécié ce que j'ai fait. Du coup, j'ai travaillé dans une banque à Paris pendant plusieurs années. Et puis un jour, je me suis dit que c'était quand même pas le métier que j'avais choisi et que je voulais choisir mon propre métier, parce que c'est important de vivre de sa passion, enfin de ce qu'on aime. En tout cas, ça, c'est des choses que vous allez apprendre aussi, mais c'est important d'avoir envie d'aller au travail le matin et puis de profiter, puis de donner le meilleur de soi-même quand on aime son métier.
1: En quelle année avez-vous commencé vos photos ?
0: Ah, j'ai commencé la photo quand j'étais très très jeune, parce que j'étais déjà un petit peu passionné de photo quand j'étais enfant. Donc j'ai dû avoir mon premier appareil photo un petit peu avant ma communion, donc j'avais 9-10 ans. Et puis après c'était une passion, donc j'ai continué à faire de la photo tout le temps. Quand j'ai travaillé à la banque, et tout l'argent que je gagnais, je l'ai dépensé à faire des voyages déjà, pour aller faire des photos, pour aller voir le monde, parce que j'étais très curieux de ce qui se passait un peu partout sur la planète. Donc j'ai fait des photos depuis très très longtemps.
1: Est-ce que tu te rappelles de ta première photo ?
0: Ah, est-ce que je me rappelle de ma première photo ? Alors je me rappelle de la première photo qui m'a marqué. Alors j'étais à une fête en Bretagne. Et puis on était avec plein d'amis, on est en train de faire une grande fête en Bretagne, et puis un jour, à un moment donné, pendant le week-end, il y a deux vieilles dames qui sont passées devant nous avec un vélo, avec des très très vieilles dames, et puis en fait ils étaient tellement penchés, on voyait pas leur tête. Et j'ai fait cette photo-là à ce moment-là, et puis j'ai gardé ce souvenir. C'est une photo qui est toujours chez moi, qui m'a toujours marqué, qui plaît aussi beaucoup aux gens. Alors j'étais pas encore photographe de métier, mais voilà, c'est la première photo que j'ai en souvenir, qui m'a vraiment marqué.
1: Où sont prises vos photos ?
0: Alors comme je te disais tout à l'heure, mes photos elles sont prises un petit peu partout sur la planète, donc moi j'ai

0: beaucoup voyagé. J'étais spécialisé sur l'environnement. Donc du coup, j'étais voir plein de choses qui n'étaient pas forcément des belles choses. J'ai pu aller au Groenland plusieurs fois, au Spitzberg, tout ça, pour aller voir un peu la fonte des glaces. J'étais à Tchernobyl pour aller voir la centrale nucléaire qui avait explosé. J'étais couvrir la marée noire, les feux de forêt, beaucoup de catastrophes naturelles. Donc j'ai pas fait que des belles choses, mais j'ai aussi travaillé un peu dans le tourisme. Et là, j'allais voir plutôt ce qui était très très très beau. Voilà, et puis bah du coup on voit aussi entre la beauté et puis ce qu'on est capable de faire parfois de la planète, l'ambiguïté qu'on a aussi avec notre environnement, tout ça c'était important pour moi de le mettre en image. Et puis bah aujourd'hui c'est voilà, je l'ai mis aussi sous forme d'un jeu de société qui s'adresse aussi aux enfants, essentiellement aux enfants d'ailleurs dans les écoles et les centres de loisirs aussi bien sûr, qui s'appelle le jeu du colibri. Voilà, avec des photos, plein de photos dedans.
1: Avez-vous des décors ou des endroits préférés ?
0: Alors, la planète, elle est quand même magnifique. Hein. Même si on reste en France, il y a quand même des choses vraiment magnifiques à découvrir. Il n'y a pas forcément besoin de parcourir le monde pour voir des choses exceptionnelles. Je veux dire, on a la chance d'habiter une planète qui est quand même super belle. C'est pour ça que moi, je fais tout pour que les gens prennent conscience et qu'ils y fassent attention. Après, bon, j'ai eu la chance forcément d'aller dans un endroit où tout le monde n'ira pas. J'étais au Groenland. Au Groenland, bah, quand on voit des icebergs, même si ça illustre la fonte des glaces, qui est pas forcément très bon pour la planète, c'est quand même très très beau des icebergs quand ils flottent à la surface de l'eau. Donc voilà, c'est des choses un peu uniques que j'ai vues, que j'aime à partager aussi avec les autres en montrant mes photos. Voilà, mais il y a plein de belles choses sur la planète. Ça prendrait beaucoup de temps de raconter tout ce que j'ai pu voir, mais voilà.

0: Quel matériel utilisez-vous pour faire des portraits?
1: Alors, pour faire des portraits, pour faire du paysage, pour faire un petit peu toutes sortes de photos, en fait, le matériel de base, c'est d'avoir un appareil photo. Après, sur l'appareil photo, on a ce qu'on appelle des objectifs. Alors, c'est un petit peu là où on capte la lumière, c'est ce qu'on met devant l'appareil photo. Pour faire des portraits, il y a un objectif particulier. Pour faire des paysages, ben, c'est ce qu'on appelle des grands angles. C'est pour prendre un espace beaucoup plus grand sur des paysages. Et puis après, quand on fait la photo animalière, au contraire, on va prendre ce qu'on appelle un zoom. C'est pour rapprocher beaucoup, beaucoup, beaucoup. Et puis essayer de voir de plus près ce qu'on peut voir un petit peu comme avec des jumelles. Voilà. Le portrait, c'est ce qu'on voit un petit peu à l'œil, comme si je vous regarde là tout de suite maintenant.
0: Combien de temps vous faut-il pour faire une photo ?
1: Ça peut prendre beaucoup de temps ou ça peut prendre un centième de seconde, un millième de seconde. Donc ça dépend. Des fois, quand on se promène, et on voit quelque chose instantané. Clac, on prend la photo, c'est une photo, c'est magique. Ça s'est fait en un microième de seconde, donc très très rapidement. Et puis des fois, on va essayer de choisir, on va essayer de construire la photo. Et donc du coup, ça va prendre beaucoup de temps. Des fois, on a trouvé le cadre, mais il manque quelque chose dans la photo. Il y a un élément, un vélo qui passe, une personne qui se promène pour humaniser aussi l'image. Donc des fois, ça peut prendre beaucoup plus de temps. Et puis, il y a d'autres photos qui sont plus des créations, où là, on a les photos dans la tête et il faut les construire. Donc ça aussi, ça prend beaucoup de temps, ça dépend. Mais ça peut être très très rapide.
0: Qu'est-ce qu'il se passe entre la prise de la photo et l'accrochage de la photo ?
1: Ah, qu'est-ce qui se passe entre le moment où j'ai pris ma photo et puis le moment où je vais l'exposer, par exemple ? Alors déjà, quand on prend la photo, déjà on va regarder qu'elle soit bien nette, qu'elle soit bien belle et tout ça. Donc c'est la première étape quand on fait des photos, c'est de faire la bonne sélection. Donc de choisir la bonne image, qui n'est pas forcément si évident que ça, parce que des fois on en fait plusieurs, et puis y en a plusieurs qui nous plaisent, mais il faut en choisir qu'une seule, parce que souvent, si on monte deux fois les photos qui sont presque pareilles, ça va pas plaire aux gens. Même si nous, on est très, tu vois, il y a un peu d'affection par rapport aux images qu'on prend, parce que c'est nous qui les avons faites. Mais il faut savoir aussi...

0: décider, et puis bah voilà, choisir c'est renoncer. Donc du coup il faut choisir la bonne photo pour pouvoir la montrer à tout le monde, pour que les gens puissent apprécier. Et après, bah après c'est un tirage, donc si on fait une exposition c'est un tirage photo, donc là ça passe dans les mains d'un laboratoire. Donc là c'est plus, c'est pas moi, il y a des photographes qui font eux-mêmes leur tirage. Moi c'est pas le cas, je fais travailler des gens qui dont c'est le métier de faire des tirages, de mettre en scène tout ça. Et puis après par contre c'est à moi de effectivement de pouvoir exposer et de mettre en scène de façon à créer une scénographie.
1: Où accrochez-vous vos photos?
0: Alors en ce moment j'ai pas mal d'expositions. Donc j'en ai une qui est à côté de Perpignan, à Sorède. Donc ça, c'est dans un parc animalier, la Vallée des Tortues. C'est une exposition qui s'appelle Terre Fragile, donc une exposition qui tourne beaucoup partout en France. Elle est aussi à l'île de Lonne. L'île de Lonne, c'est les sables de Lonne, c'est en Charente-Maritime. Donc elle est en extérieur aussi, donc c'est aussi une belle exposition en plein air, dans des marais salants, c'est très très beau. Là, ils sont en train d'en installer une aujourd'hui à L'Aïeul. Alors L'Aïeul, vous connaissez peut-être, c'est là où il y a des couteaux, où ils fabriquent des couteaux, L'Aïeul. Voilà, c'est en Aubrac. Et donc là, je vais avoir toute une exposition en plein air dans le village de L'Aïeul. Et puis après, je fais des festivals, pas mal. Donc là, je suis à la frontière suisse. Là, j'étais à Nîmes. Voilà, mais je peux être aussi en Normandie parfois. Ça dépend quand on me demande. Maintenant, j'essaie de répondre le plus souvent pour partager un petit peu ce que je fais. Alors, c'est pas des vraies photos comme on l'entend, où on appuie sur un photo, c'est des photos, ce qu'on appelle des photomontages. C'est-à-dire que c'est des photos que j'imagine dans ma tête. Donc je fais les photos en studio, j'ai acheté des photos de la planète, à la NASA, à l'Agence Spatiale Européenne, et après j'ai mis en scène ces photos-là pour faire parler les photos, la Terre comme un objet sur lequel on réfléchit. Ça peut être une glace qui fond, et ben la glace c'est la Terre qui est en train de fondre. Voilà, pour pouvoir faire réfléchir les gens à ce qui se passe sur la planète. Il y a une soixantaine d'images comme ça, et voilà.
1: Comment faites-vous pour garder la passion ?
0: Alors quand on aime son métier, on est toujours passionné, je pense qu'on apprend toujours, on a toujours envie de découvrir quelque chose de nouveau. Le métier de photographe, le simple fait de faire des photos, la technique proprement dit, elle est acquise au départ assez vite, donc ça c'est pas quelque chose sur lequel on a envie d'apprendre toujours, toujours, toujours. Après on peut changer de matériel, on peut faire plein de choses, mais moi c'est pas ce qui m'intéresse dans le métier de photographe, c'est de rencontrer, c'est de faire des rencontres, c'est d'imaginer des choses, des projets, de partager avec les autres, de partager ma passion aussi. Et donc voilà, donc ça je pense que jusqu'à la fin, même si un jour je serai à la retraite, j'aurai toujours mon appareil photo, et puis que j'aurai envie de continuer à partager ce que je fais avec les autres, parce que ben voilà, les autres ça leur parle, ils ont envie d'échanger, et puis ben moi ça me fait plaisir d'échanger avec vous les enfants, parce que je reçois beaucoup beaucoup d'écoles sur mes expositions, parce que c'est une exposition qui est vraiment là aussi pour sensibiliser les gens aux enjeux environnementaux. Puis ben en ce moment on voit que les enjeux sont importants, hein. Quand on voit la canicule, comment il fait chaud en ce moment, bah ça c'est aussi dû au réchauffement climatique, et ça c'est des choses que j'aborde dans l'exposition Terre Fragile justement.
1: Patrick, j'aime bien vos photos parce qu'il y a plein de gens.
0: Ah, je te remercie. Moi, c'est aussi pour ça que je fais de la photo. C'est pour partager, pour montrer l'univers de tout le monde. Donc là, en ce moment, je suis en train de faire une photo avec des pêcheurs. Donc je suis parti pendant 48 heures avec des pêcheurs à pêcher des langoustines sur un bateau de pêche. Et donc voilà, je raconte la vie des gens qui travaillent, je raconte la vie des gens qui vivent, qui partagent, qui façonnent un peu le monde. Voilà, tous ces gens-là, moi c'est ce qui me plaît, c'est raconter leur histoire, c'est leur vie, et puis de la partager avec le plus grand nombre.
1: Avez-vous des anecdotes à nous raconter ?
0: Des anecdotes, il y en a toujours plein. Après c'est compliqué d'en choisir une, mais bon, après c'est les anecdotes, c'est toujours des partages, tu vois, c'est toujours des rencontres. C'est pour moi ce métier là c'est une suite d'anecdotes, donc il n'y en a pas une en particulier que je vais raconter, mais si je peux raconter une, par exemple où j'ai raté une photo, parce que ça arrive aussi de rater des photos. Et un jour, j'étais dans un parc, j'étais au Canada, dans les Rocheuses, donc c'est un grand parc qui s'appelle le parc de Banff, Jasper. Voilà, et puis j'étais en voiture, et puis je devais faire des photos du parc, et puis à un moment donné, je vois un grizzly qui est au bord d'une petite rivière, et puis voilà, normalement, on n'a pas trop le droit de descendre, mais bon, là, moi, c'était mon métier, il fallait que je fasse des photos, donc je suis descendu.

0: la voiture, j'ai pris mon appareil photo et puis j'ai commencé à prendre l'ours en photo. Et puis bah, au moment où il m'a vu, en fait, il s'est levé parce que du coup je le dérangeais. Et donc il n'était pas agressif hein, du tout, il n'est même pas parti dans ma direction, mais il a traversé la petite rivière. Et puis quand un grizzly, c'est un gros ours, hein, ça fait plus de 400 kilos. Et donc quand il a commencé à traverser la petite rivière, ça fait des éclaboussures. Et à ce moment-là, j'ai appuyé sur mon appareil photo pour faire la photo, donc j'étais super fier. Sauf qu'il n'y a plus de pellicule dedans, donc je n'ai jamais vu la photo. Voilà. Donc elle n'existera pas, cette photo-là, elle n'existe que dans ma tête. Voilà.
1: L'histoire la plus drôle de votre métier.
0: L'histoire la plus drôle, qu'est-ce que je pourrais vous raconter qui était drôle? Quand on fait son métier, en fait, c'est pas drôle, on est concentré quand même. Donc quand on est en plein à faire des photos, on change un petit peu de. C'est comme. Comment t'expliquer ça? Si je me promène sans appareil photo, je suis pas le même que quand je me promène avec mon appareil photo. C'est-à-dire que quand je suis avec mon appareil photo, je suis concentré sur ce que je vois au travers un objectif. Et puis, je capte la lumière, je capte les choses. Donc, je suis dans un autre univers. Je peux être même peut-être parfois tout seul, mais bon, j'ai quand même vers les gens parce que c'est mon métier d'aller vers les gens. Donc, c'est pas forcément ultra drôle parce que on partage pas forcément ce que vous avez partagé après. Alors que quand j'ai pas mon appareil photo, je suis comme toi et puis j'ai juste envie de rire, de rencontrer des gens, de partager des choses. Donc, le côté drôle du métier, c'est plutôt le côté passionnel du métier qui est important parce que après tu vas rencontrer des gens qui, après tu peux rigoler d'une scène qui t'a fait rire et que t'as pris en photo, un chat qui a sauté au moment où tu prends la photo, c'était marrant, et puis mais c'est pas ce que tu cherches avant tout.
1: Nous avons vu que vous avez fait un jeu, quelle est la règle de votre jeu?
0: Alors, je suis très content que tu me poses cette question là. Donc le jeu, il s'appelle le jeu du colibri. Donc c'est un jeu solidaire. Alors un jeu solidaire, ça veut dire qu'en fait on joue pas les uns contre les autres, mais on joue tous ensemble. Voilà. Donc c'est un jeu éducatif, donc on est là aussi pour apprendre plein de choses et partager ses connaissances avec les autres, vu qu'on joue tous ensemble. Donc il y a des gens qui savent des choses, enfin des enfants qui savent des choses, ou des gens qui savent des choses, puis d'autres qui en savent d'autres. Et bien tout, on partage tous nos connaissances. Donc le jeu du colibri, ça consiste à répondre à des questions sur la planète, savoir, on va tester vos connaissances. Donc là, les connaissances, c'est vous qui allez répondre. À tour de rôle, chacun votre tour, essayez de donner le maximum de bonnes réponses. Vous allez proposer des actions pour la planète, qu'est-ce qu'on pourrait faire pour que la planète elle aille mieux, pour économiser l'eau, pour éviter les déchets, pour plein de choses. Voilà, donc ça va être votre mission. Vous allez relever des défis collectifs aussi. Et donc là, vous allez vous mettre tous ensemble pour jouer, et on va vous proposer un défi, puis vous allez devoir le relever, aller chercher les déchets qui sont autour de vous, simuler une forêt qui pousse, ou classer des cartes pour montrer un petit peu qu'est-ce qui a le plus d'impact sur la planète. Et puis pendant toute la partie, vous allez gagner des gouttes d'eau. Et puis à la fin de la partie, quand vous allez rejoindre le petit colibri pour l'aider à sauver la planète, parce que lui il est sur la planète qui est en feu, donc là l'idée c'est d'aller l'aider à sauver, à éteindre le feu sur la planète. Vous allez compter vos gouttes d'eau et puis vous allez mesurer l'impact que vous auriez sur le réchauffement climatique. Et 10 gouttes d'eau, c'est un degré de moins pour la planète. Donc tout ce que vous allez faire, ça sera toujours ça de bien pour la planète. Donc c'est un jeu qui est très très positif. Le but c'est de gagner un maximum de gouttes d'eau, mais tout ce que vous gagnez, c'est bien.
1: Nous étions en présence de Patrick Forger qui a répondu à toutes nos questions. Et merci.
0: Merci les enfants. Merci, j'étais très content de vous rencontrer. C'était un beau moment. Merci.

0: Bonjour. Quel stand vous tenez?
1: Le stand du vélo.
0: Comment ça va?
1: Ça va.
0: Que faites-vous dans votre stand de vélo?
1: On montre aux enfants comment faire un circuit.
0: C'est quoi le but de votre stand?
1: C'est apprendre l'équilibre du vélo.
0: Merci.
1: De rien.

0: Là, toujours installé sur le canton d'été de Rugles, je reçois trois jeunes gens, Ambre, Ryan et Constant. Bonjour à vous, comment allez-vous?
1: Ça va.
2: Bonjour.
0: Ça va très bien, merci. Ma toute première question pour que les auditeurs vous resituent un petit peu, quel âge avez-vous?
3: Moi j'ai 12 ans.
2: 12 ans.
1: Et 11 ans.
0: Alors comment, est-ce que vous habitez dans le coin? Est-ce que vous vivez dans le coin?
2: Pas du tout.
0: C'est-à-dire
2: On est vers Broglie.
0: C'est pas loin, Broglie.
1: Une demi-heure de route.
0: Voilà, une petite demi-heure de route. Vous êtes venu comment aujourd'hui sur le canton d'été?
1: En bus.
2: En bus, toujours.
0: C'est quoi? C'est le bus de ligne ou le bus d'une structure qui vous a accompagné?
2: Le centre de loisirs.
0: Le centre de loisirs qui est venu jusqu'à là. Moi, ce que je voulais savoir, c'est quand on a 11-12 ans, comment on occupe ses vacances d'été?
1: Moi, je vais surtout voir de la famille parce que je les vois pas beaucoup, mais c'est pas... Je veux besoin de loisirs pour éviter de jouer trop longtemps, donc je préfère m'amuser avec des amis parce que je préfère les voir cette année, pendant les vacances, au lieu de rester toute seule isolée chez moi.
0: Donc toi, tu sors, tu vas prendre l'air et tu vas voir les copains.
1: Et ma famille.
0: Et ta famille. Sur juillet-août, est-ce qu'il y a quelque chose de particulier de prévu?
1: Non, je vais partir vers les Alpes.
0: Ça, c'est quelque chose de particulier quand même.
1: Partir chez les Alpes, à Saint-Étienne et au Mans.
0: D'accord, donc un petit peu de balade. Dans la famille ou autre?
1: Je vais voir ma grand-mère au Mans et mes cousines à Saint-Étienne.
0: Très bien. Ryan, toi, comment est-ce que tu occupes tes vacances d'été?
2: Déjà le premier mois, le centre avec Lionel. Et je pense que le deuxième mois, souvent je sors, je pars en vacances ou je vais voir des amis.
0: D'accord. Des choses de prévues particulier?
2: Non, je pense pas cette année, mais peut-être je vais aller en Vendée.
0: Ah, ça peut être cool. Ça, c'est particulier quand même. En famille?
2: J'y vais avec ma famille, mais on va voir une copine à moi et nos parents sont copains.
0: D'accord, ça c'est plutôt cool. Constant, toi, comment on occupe les vacances d'été?
3: Ma famille, elle est beaucoup née vers... ma famille presque entière sont nées en juillet, août, et on a beaucoup d'anniversaires.
0: Ah ouais, ça va être la fête des anniversaires un peu partout. Alors les anniversaires, ils se passent tous dans le coin ou tu bouges un peu pour aller fêter tel ou tel anniversaire?
3: La route, c'est... on bouge beaucoup.
0: Vous bougez beaucoup, ouais. Voilà. Des choses de particulier prévues pour cet été?
3: En août, on va... moi, avec ma famille, on va en Belgique, aux Pays-Bas, en Allemagne et au Danemark.
0: Ah ouais, ça c'est une belle balade quand même. Un voyage itinérant, vous allez voir du monde, comment ça se passe?
3: Non, c'est juste pour visiter les pays.
0: Trop bien, vous en visitez plein du coup?
3: Ouais.
0: Ah ouais, ça va être cool. Alors Thibaut, un peu la même question que pour tout le monde. Qu'est-ce qu'il y a prévu en juillet, en août pour toi, en termes de vacances?
4: Le premier mois c'est le centre de loisirs avec mes camarades qui sont là, mais au mois d'août. Mais début août, je pars en Vendée, du côté de l'île de Noirmoutier, avec ma famille. Et puis après, sur le reste du mois, donc je rentre le 15 août, sur le reste du mois, je vais peut-être voir des amis que je vais plus revoir l'année prochaine ou passer du temps chez moi avec ma famille.
0: Quelle est l'activité favorite durant les vacances? Ambre?
1: Se reposer et faire quand même un peu de sport pour garder la forme.
0: Ouais, ça c'est vraiment ton objectif, ce qui est le top. Vous, messieurs, quelle est l'activité favorite des vacances?
2: Aller chez les copains.
0: Aller chez les copains, et qu'est-ce qu'on fait avec les copains?
2: Un peu de tout, du vélo, du ping-pong souvent, ou d'autres activités à l'improvise.
0: D'accord. Sur les vacances, activité favorite?
4: Un peu de vélo avec les parents, puis sinon, comme tout ado qui se respecte, jouer un peu à la console, sinon c'est pas drôle.
0: Ah bah.

0: Voilà, c'est ça, c'est comme tout ado qui se respecte, on joue à la console.
1: Mais en étant raisonnable.
0: Ah, ça veut dire quoi, raisonnable?
1: Bah, un certain temps, pas, pas plus de 24 heures par jour.
0: Pas plus de 24 heures par jour, c'est ça être raisonnable? La 25e heure, elle est trop.
1: Ouais, c'est vrai.
0: C'est ça.
1: Non, mais une heure et demie, c'est suffisant. Puis après, passer du temps avec la famille, faire du vélo, c'est toujours important.
0: Constant, toi, les activités favorites des vacances?
2: Bah, un peu comme Thibaut, surtout sur la console et bah...
0: D'accord, et un peu dehors avec les copains, c'est ça? Un peu de sport, un peu de console, la belle vie.
2: Ouais.
0: C'est ça. Et bah merci beaucoup à vous d'être passé par nos micros et de nous avoir raconté les projets de vacances. Merci à vous.
1: De rien.

0: fonctionnez-vous ?
1: Alors, je tiens un stand avec ma collègue Lorraine sur la prévention solaire et sur le petit train des émotions.
0: Comment ça va ?
1: Mais très bien, ça va super, il fait beau.
0: Que faites-vous dans ce stand ?
1: Je fais de la prévention santé.
0: C'est quoi le but de votre stand ?
1: C'est pour apprendre ou redire tous les bons gestes à avoir pour se protéger du soleil et pour parler de ses émotions.
0: Merci.
1: De rien.

0: Alexandre, quel est ton métier, s'il te plaît?
1: Je suis moniteur éducateur.
0: Luciano et moi sommes des jeunes de l'ITEP où travaille Alexandre. Des fois, t'as pas envie de nous envoyer dans le mur?
1: Non, parce que ça fait partie de mon travail.
2: Et puis, il apprend à se canaliser aussi. Enfin,
1: Quand on est adulte, il faut être responsable, là.
0: Ouais, mais on est d'accord qu'on te saoule quand même.
1: Je dirais pas ça comme ça. Il y a certains moments où vous pouvez nous agacer.
0: Est-ce que la cantine à l'ITEP, tu la trouves bonne?
1: Ça va.
3: Ouais.
1: Il y a pire et il y a mieux.
0: Attends, c'est vrai, c'est vrai. Ça va. Attendez, déjà, c'est quoi un ITEP?
1: Vas-y, explique, t'es le mieux placé, tiens.
0: Vas-y. Cher collègue. Non.
2: Un ITEP, c'est pour les enfants handicapés. En fait, l'ITEP,
0: c'est comme
2: établissement spécialisé pour les enfants handicapés.
0: Ou problèmes de famille,
1: qui ont un handicap,
2: ou qui ont des problèmes de famille.
0: Ou de scolaire.
1: Voilà.
2: Scolaire.
1: Très bien.
2: En fait, on a un temps à l'ITEP et un temps à l'école. C'est un mi-temps, un peu.
1: C'est ça.
0: Par exemple, moi, je dors à l'ITEP.
1: Ouais.
0: Je dors pas à l'ITEP. Je fais collège, ITEP et maison. En fait, c'est comme le collège. En fait, il y a plusieurs profs. Un prof qui fait SCP, primaire, collège, maternelle. Bon, maternelle, on n'a pas, mais...
1: Ok. Et est-ce que vous êtes content de venir à l'ITEP, même si c'est pas votre décision?
0: Ça dépend du jour.
2: Oui, mais parce que pendant les vacances, on fait plein de petits trucs et on va en vacances.
0: J'avoue.
1: Ok. Et qu'est-ce que ça vous a apporté, l'ITEP?
2: Bah, ça nous apporte à se comporter bien.
1: Qu'est-ce que ça t'a appris depuis que t'es à l'ITEP? Qu'est-ce qui t'a aidé à progresser ou à avancer?
2: Moi, pour ma part, c'est la patience.
1: Ouais.
2: Après, je pense que c'est tout, mais ouais, la patience, ouais.
1: Et est-ce que l'ITEP, ça vous a apporté des choses?
0: Oui, Aurélie.
1: Alors, hormis les adultes et les éducateurs, qu'est-ce que ça t'a apporté à toi?
0: Qu'est-ce que ça m'a apporté? Attends, je réfléchis.
2: Franchement, je sais pas pour moi.
0: Des nouveaux amis.
1: Est-ce que ça t'a pas apporté, par exemple, d'augmenter ta scolarité et de pouvoir aller au collège l'année prochaine?
2: Oui. C'est grâce à l'ITEP que je vais au collège.
1: Non, pas que grâce à l'ITEP, c'est grâce à toi aussi.
2: Ouais, parce que j'ai fait beaucoup d'efforts.
1: Voilà.
0: Oui, toi tu vas passer en 6e.
2: Toi tu vas passer en 3e.
0: Non, 4e. Je suis vieux, faut pas abuser, hein.
2: Non, t'es pas vieux, t'as 13 ans. Hein. Bon bah voilà, ça va être la fin pour moi. Hein.
0: Merci Alexandre, merci Luciano.
1: Merci à vous.
2: De rien.

0: C'est pour vous poser des questions.
1: Vas-y, j'écoute.
0: Bah, déjà, comment se déroulent vos vacances?
1: Comment se déroulent les vacances? Bah écoute, super bien. J'ai été faire une big randonnée la semaine dernière et là je suis de retour au canton d'été. Super. Et là je retravaille au mois d'août, tranquille.
2: Très bien, un peu chaud mais très bien.
3: Bah, il se passe très bien pour l'instant. Moi, pour l'instant, il y a le soleil, il y a du monde. On est au canton, tout se passe très bien.
4: Là, ça clignote, j'appuie une deuxième fois. Ça clignote plus, ça enregistre. Je pose ma question, j'ai fini.
0: Quelles sont vos vacances de rêve?
1: Vacances de rêve?
3: Wow.
1: Franchement, petit voyage en Islande, voilà. Et c'est tout. Voyage en Islande, voilà.
2: Mes vacances de rêve, c'est au soleil, au bord de la mer.
4: Oui, hurra.
2: Ah, ok, il faut que je précise une destination. Donc, qu'est-ce qu'on dit? Quelle destination j'aimerais bien? Bali. J'aimerais bien aller à Bali.
3: Mes vacances de rêve, ça serait de retourner au Maroc, voir ma famille là-bas pendant un mois. En vrai, ça serait l'idéal.
5: Voyager. Partout.
4: Ok, un pays en particulier?
5: Ouais, la Grèce.
4: Tahiti.
6: Mes vacances de rêve, beaucoup la plage, j'aime beaucoup la mer. Aller à la mer, un peu sauvage.
4: D'accord, mais le pays?
6: Le pays. Peut-être les Brésil, je me reviens.
4: Cet été, vous restez là ou vous partez quelque part d'autre?
2: Alors, nous, on habite au Canada, donc on est venu là en vacances. Puis on a été dans le sud de la France et là, on termine ici, en Normandie.
1: D'accord. Vous, c'était... Là, je pars pas cet été parce que je travaille, mais j'aurais bien aimé aller au Cap d'Agde parce que j'ai des potes qui y vont, ils m'ont proposé. Mais sinon, non, je pars pas cet été.
3: Cet été, je pars dans le sud, vers Marseille, pendant 2 semaines avec des amis à moi.
5: Oui, en Italie.
4: Au bord de la mer.
6: Non, on reste un peu content et après on va à Romange, aux plages de débarquement.
4: D'accord.
6: Bah, Normandie.
4: D'accord. Merci beaucoup.
6: Merci. Bonne journée à vous.
4: Bah, vous aussi. Merci, au revoir.

0: Bonjour, nous étions chez Madame Lambert et qui a eu la gentillesse de nous laisser lui poser quelques questions et on vous laisse l'écouter. Et c'était chouette.
1: Comment allez-vous?
2: Je vais bien, je te remercie. Et toi, comment vas-tu?
1: Moi je vais bien et je suis contente d'être ici.
2: Moi je suis contente d'avoir un beau petit garçon comme ça.
1: Quel âge avez-vous?
2: 94 ans. Et toi, quel âge as-tu?
3: 10 ans.
1: Quel était votre métier?
2: Armurerie, oui, je suis armurerie, cycle, armurerie. Je m'occupais des fusils, de la chasse, puis aussi des cycles, aussi des vélos, des motos, des arugles.
1: Avez-vous eu d'autres métiers?
2: Non, toujours ça, puis après, non. Cycle et armes, c'est tout.
1: Comment êtes-vous venu à vendre des vélos?
2: C'est parce que je me suis mariée avec un monsieur qui vendait des vélos et des armes en 1953 à Rugle.
1: Quel genre de vélo vous vendiez?
4: C'était pas des VTT?
2: Pas encore. Non, c'était des petits vélos pour enfants, des vélos folle de cygne, enfin je ne sais pas comment on peut dire, hein. des vélos de course aussi, voilà.
1: Étiez-vous toute seule dans votre magasin?
2: Non, c'était avec mon mari.
1: Est-ce que vous répariez les vélos?
2: Oui, et les fusils. C'est une armurerie, c'était quelque chose. C'était pour un armurier, il faut déjà une école d'ajustage. Et après, il faut 6 ans pour faire un armurier.
1: Est-ce que vous vendiez des trottinettes?
2: Oui, un petit peu, mais c'était pas la grande vogue à ce moment-là. Mais j'en ai vendu.
1: Avez-vous vendu des vélos seulement à Rugles?
2: Si j'ai vendu seulement des vélos à Rugles, oui.
1: Vous avez vendu combien de vélos?
2: Ça, je peux pas dire parce que ça, j'ai vendu ça pendant 50 ans.
1: Quelles sont les années que vous avez préférées?
4: Quelles sont les années que tu as préférées?
2: J'ai aimé beaucoup d'années. Toutes les années sont bien. Toutes les années sont bien. Il faut savoir choisir le bon côté. Il faut être gentil avec tout le monde. C'est ça que ça donne du bonheur. Alors, ce qui m'a marqué, c'est qu'on faisait aussi de la moto avec les mobilettes et tout ça. Mais alors, en 55, parce que j'étais au magasin en 1953, que je me suis dit. Oui. Alors, on demandait beaucoup de motos. Et alors là, bon, ça va être trop compliqué pour eux. Il y a eu la guerre d'Algérie. Et nos gars à qui on demandait des motos ont été militaires, ils sont partis en Algérie. Combien de temps, c'était variable ça. Mais quand ils sont revenus, ils n'achetaient plus des motos, ils achetaient des voitures.
1: Faites-vous du vélo?
2: Oh, non, plus maintenant. J'en ai fait, pas beaucoup.
1: Comment était Rugles avant?
2: Rugles, il y avait plus de monde, mais c'était vivant, mais à Rugles, on y était toujours heureux. Le monde était toujours heureux à Rugles. Le monde était gentil.
1: Vous êtes à Rugles depuis combien de temps?
2: Avant 53, oui, mais avant j'étais en pension à Rugles.
4: Oui, avant elle était à l'école.
2: À Rugles, à Saint-Joseph, en 53, en 43 là, j'étais en 43.
5: C'était quoi cette pension? C'était une école privée? C'était une école avec les bonnes sœurs? C'était...
2: Oui, mais pensionnaire. Hein.
5: Pensionnaire.
2: Au premier trimestre. Et comme tu étais pensionnaire, tu restais la semaine à l'école, tu avais l'école, tu branchais, tu couchais. Tu sortais, à mon époque, on sortait tous les 15 jours pour aller chez les parents. Tu sortais si tu avais bien travaillé, si tu avais bien travaillé et si tu avais été sage.
1: Quel est votre endroit préféré dans Rugles?
2: Peut-être la place de l'église était belle. Je trouve que la place de l'église est belle.
1: Quelle est votre meilleure histoire sur Rugles?
2: La meilleure histoire sur Rugles? Sur Rugles, je vais te raconter une. Dans le temps, on sonnait l'Angélus le matin, le midi et le soir. Et à ce moment-là, les cloches n'étaient pas électrifiées, c'était à la corde. Et il y avait un monsieur, un bourrelier, qu'on appelait le Père des Champs, qui habitait dans Rugles. C'est lui qui venait tirer sur la corde. Le matin, le midi et le soir. Enfin, il n'avait pas un chronomètre dans le... Il n'était pas toujours à l'heure. Enfin, bon, mais il fallait tirer sur la corde. Les cloches n'étaient pas électrifiées. Mais quand on voyait passer le Père des Champs, on disait, ah, c'est le matin. Ah, c'est midi, il faut qu'on mange. Ah, c'est le soir. Mais c'était pas toujours juste. Il y avait un battement avec les minutes. Et puis, c'est un bourrelier, ce monsieur-là.

0: Mais il est habillé d'une certaine façon.
1: Que faites-vous maintenant?
0: Ben, je me repose. Voilà, tu sais, je ne fais plus rien, je ne peux plus, mais enfin, je suis quand même chez moi. Bon, je regarde un peu la télé, je lis, je ne peux plus beaucoup lire, mais enfin, bon, j'écoute, et puis j'ai de la visite comme vous, qui est bien agréable, ça me fait grand plaisir. Voilà.
1: Nous étions chez Madame Lambert qui habite à Rugle. Merci de nous avoir écoutés sur cette radio.

0: Quel stand tenez-vous ?
1: Nous, on est le stand de la Ludoditon. On a plusieurs choses sur notre stand. On a des jeux en bois, on a des jeux de société et on a un mini-village pour les enfants de 3-6 ans.
0: Comment ça va ?
1: Moi, personnellement, j'ai chaud, mais sinon, ça va, je survis, merci.
0: Que faites-vous dans ce stand ?
1: Moi, je suis principalement aux jeux de société. J'explique les jeux de société. Et après, j'aide un petit peu mes collègues qui sont au village et aux jeux en bois de temps en temps.
0: C'est quoi le but de votre stand ?
1: De jouer, de s'amuser, d'être à l'ombre, de faire une pause aussi de temps en temps.
0: Merci.
1: De rien.

0: Bonjour.
1: Bonjour.
0: Quel est votre lieu préféré de Lugles?
2: Alors, je connais pas Rugles.
3: Le parc dans le centre-ville.
4: Le parc, parce qu'il fait frais.
5: Mon garage.
6: Et pourquoi?
5: Bah parce qu'on a vu sur les gens qui passent, on discute par exemple avec des gens comme toi qui s'arrêtent. Et puis voilà, un verre, un parasol et la vie est belle.
4: Et vous madame?
7: Moi je dirais le parc avec tous les arbres qu'il y a eu de planter.
4: Merci.
8: Je sais pas trop la grande rue là.
4: Ouais.
9: Oh, je crois, Noah, que ça serait peut-être le parc et puis éventuellement l'entourage proche des quelques vieux monuments de ce village.
10: Le bar qui s'appelle Au fil de l'eau.
11: Ben, le petit village, déjà.
0: Ok. À quoi vous pensez quand je vous dis quand on était?
3: Les vacances.
12: Alors, je sais que c'est les jeux gonflables, le canoë...
13: Habillement, jeu.
5: Très bien.
7: Ben, je pense aux enfants, le plaisir qu'a les enfants d'aller jouer sur les jeux.
8: Ah ben, c'est bien ça. Ça occupe les petits, au moins.
9: Ah, le canton d'été, c'est la petite plage qui est merveilleuse et qui est à la disposition des enfants pendant à peu près une semaine. Le seul regret que moi je puisse formuler, c'est que ça soit aussi court. Si c'était un minimum de 2 semaines, ça serait génial pour les mômes. Voilà. En tout cas, c'est toujours une joie à chaque fois que j'y vais.
11: Alors là, je sais pas trop.
0: Okay. Si vous aviez une baguette magique, qu'est-ce que vous rajouteriez dans Rugles?
11: Ah ben, des endroits pour les personnes qui sont à la rue, déjà. Parce que moi, c'est beaucoup important, ça.
0: Je trouve aussi.
11: Voilà.
2: Une boulangerie.
3: plus de commerce qui fonctionne bien.
13: Un cinéma, une boulangerie et puis un boucher, parce que ça a fermé.
8: Bah, un boulanger, déjà. Un charcutier, un boucher. Et puis, bah voilà.
9: Alors, ça serait pas la rue que je rajouterais, ça serait sur ma personne. Je retirerais 40 années de mon âge parce que j'approche des 60 ans. Maintenant, si j'avais une baguette et puis pour le bien de tous, je crois que je mettrais un petit peu plus de fleurs dans ce merveilleux petit village. Et puis diverses petites choses. Si la rivière pouvait être un peu nettoyée pour la disposition des pêcheurs, je pense que ça serait un plus extraordinaire.
10: Là, c'est vrai que je sois magicien. Alors, je répondrai autrement. Je dirais que si je suis venu à Rugles, c'est parce que les gens me disent bonjour dans la rue. C'est un des villages quand j'ai acheté pour prendre ma retraite. C'est le seul village dans lequel j'étais complètement inconnu. Je n'avais pas encore acheté. Je suis venu plusieurs fois. Les gens que je croisais sur le trottoir me disaient bonjour.
9: Ah, ça gagne.
10: Ah bah, et c'est encore vrai aujourd'hui.
7: Je retournerai un petit peu en arrière pour remettre une piscine, que la piscine fonctionne. Ah.
0: Bonjour.
3: Bonjour.
9: Bonjour.
0: Alors, quel est votre métier?
3: Je suis marionnettiste.
9: Pareil, marionnettiste.
0: Quel est le nom de votre compagnie?
3: C'est la compagnie Léorum.
9: Donc Léorum comme la boisson, lait comme le lait de vache et rhum comme la boisson, parce que du coup, madame s'appelle Léo et moi je m'appelle Romain. Ça fait un jeu de mots, Léorum.
0: Quel est le nom de votre spectacle?
3: Ça s'appelle Tout doit disparaître. Et Romain va expliquer pourquoi.
9: Donc ça s'appelle Tout doit disparaître parce que c'est une référence, comme on fait un spectacle qui traite entre guillemets de ce qui se passe dans les océans. Et comme en ce moment, bah, malheureusement, voilà, il y a beaucoup de petits problèmes liés à l'environnement et à la disparition des espèces. Donc voilà, c'était un petit jeu de mots qui est plutôt de l'humour noir pour dire que tout doit disparaître.
0: J'ai observé votre décor et je trouvais qu'il y avait beaucoup de bois, plein d'objets et que ça faisait un côté pirate. Est-ce que vous pouvez nous en parler, s'il vous plaît?
3: Oui, effectivement, c'est tout en bois. Alors, les marionnettes sont en bois de tilleul. C'est nous qui les avons faites, tous les deux. Enfin, tous les deux, on a tout fait, les marionnettes et le décor. Le petit stand là de poissonnerie, là, c'est en palette et en cagette. Donc, on a essayé de recycler au maximum des matériaux pour faire quelque chose d'écologique. Voilà. Et donc, sinon, bah, c'est en bois de tilleul, parce que c'est le bois qui est utilisé par les marionnettistes, parce qu'il est tendre à sculpter.
0: Est-ce que c'est votre métier?
3: Oui, c'est notre seul métier, oui. Enfin, on organise aussi des un festival par chez nous.
6: C'est quoi?
3: Le festival Touche du Bois au Grand Précigny.
6: Alors, on est dans quel département? D'accord. Et quelle région du coup?
3: C'est en Indre-et-Loire, région centrale.
6: D'accord. De festival d'art de rue.
3: Festival d'art de rue.
0: J'ai vu un calamar. Est-ce que c'est le seul ou vous en avez fait d'autres?
14: Non, oui, donc il y a un calamar ou un poulpe, on va dire. Puis voilà, il y a des Bernard l'ermite, on a un oiseau aussi, c'est haut, avec un croisement de goélands, on a une murène, voilà.
0: Est-ce que vous avez fait d'autres spectacles?
3: Non, pas encore, mais on a deux spectacles en cours de création.
0: Bah, ils vont parler de quoi ces spectacles?
3: Pour l'instant, on n'en parle pas trop parce que c'est en tout début, donc voilà. On le dévoilera plus tard sur notre page Facebook.
0: Qu'est-ce que vous préférez dans votre métier?
3: Bonne question. Je crois que j'adore la partie création, ouais, voilà, au début. Et après, quand on est sur scène aussi, j'aime beaucoup.
14: Moi, c'est les interviews. Moi.
0: Eh bien, merci.
3: Merci à toi.
14: Merci à toi.
6: Rose.
0: Oui.
6: Ouais. Tu as eu le plaisir tout à l'heure d'interviewer les deux artistes de la compagnie Léo Rome.
0: Oui.
6: Qui proposait un spectacle joué deux fois aujourd'hui au canton d'été.
0: Oui.
6: Et on a posé des questions avant que tu assistes au spectacle.
0: Oui.
6: Qui était?
0: Le spectacle.
6: Ouais.
0: Ouais.
6: Il s'appelait comment déjà? Tout doit disparaître.
0: Ouais.
6: Je crois que c'est ça. Alors qu'est-ce que tu en as pensé? Est-ce qu'il t'a plu? Raconte-moi.
0: Alors moi, il m'a plu. Il m'a plu parce que c'était en rapport avec les poissons, tout ça. C'était rigolo. Il y avait plein de trucs.
6: Ouais. Il me racontait qu'ils avaient des marionnettes.
0: Ouais.
6: Il nous l'avait dit, hein, avec plein d'animaux. Est-ce qu'ils sont chouettes tous autant qu'ils sont?
0: Oui.
6: Ils sont articulés ou ils sont fixes? Ils bougent?
0: Ouais, ils ouais. bougent.
6: Et l'histoire, elle se laisse suivre. C'était un moment donc agréable. Tu le qualifierais comment? Marrant, poétique. Tu l'as vécu comment toi ce spectacle?
0: Moi, je trouvais que c'était marrant.
6: Est-ce qu'il fait un peu réfléchir?
0: Oui.
6: Parce que le monsieur, il avait l'air de dire qu'ils avaient envie de le créer pour essayer d'interpeller les gens, leur conscience, qu'ils fassent attention à notre planète. Est-ce que t'as ressenti ça?
0: Ouais.
6: Ouais. Il y a eu un moment que t'as préféré? Pas plus qu'un autre, tout était bien.
0: Ouais.
6: Tu étais avec qui du coup?
0: Avec mamie.
6: Ah, et est-ce que ta copine Eva, elle est venue?
0: Oui, elle était déjà partie? Elle n'est pas restée longtemps.
6: Ah, bon.
0: Elle me cherchait et moi je la cherchais. Du coup, on tournait en rond.
6: C'est ça, on se cherche les uns les autres et puis on se retrouve pas.
0: Ouais.
6: Bon. Bon, bah cool. Alors, tu le recommanderais, tu le conseillerais, tu dirais que s'il passe cette compagnie-là, Léo Rome, pas loin de chez nous, il faut aller les voir?
0: Oui.
6: Bon, bah merci alors.
0: Ouais.
6: Merci Rose.
0: De rien. Ouais.
6: Merci Rose.
0: De rien.

0: Bonjour, vous êtes qui?
1: Moi, je m'appelle le professeur Poulopo. Regarde, c'est marqué dans mon nom.
2: Ah ouais.
0: Alors, qu'est-ce que vous faites comme atelier?
1: Alors d'habitude, on fait des sciences, de la technologie. Aujourd'hui, on m'a demandé de faire de la robotique. On fait de la programmation. Alors si tu vois sur le stand, tu as des petits robots pour les maternelles, tu as des robots pour ton âge, des élémentaires, et là c'est plutôt les collégiens et les lycéens. On apprend à structurer sa pensée et à faire tourner des robots et des voitures.
0: Quel est le matériel disponible?
1: Alors là, tu vois, regarde, il y en a pour tous les âges. On a des petits modules là qui sont là, qui s'appellent des VEX 1, 2, 3. Après, on a des VEX Go. C'est ceux qu'on monte, tu vois, qui ressemblent à des mécanos. Et ici, en fait, on a des cartes microbit qui permettent, en fait, d'avoir, de faire des maquettes pour tout ce que tu veux. Des robots, des maisons, de ce que tu veux.
0: Qu'est-ce que apporte votre activité?
1: Alors, à moi, pas grand-chose, parce que moi, je sais. Par contre, aux enfants, c'est juste de pouvoir découvrir d'autres choses. Tu vois, on te dit, faut pas faire de tablettes. Moi, j'ai des tablettes, on joue pas avec, on travaille avec. En fait, il y a toujours moyen, si tu veux, de faire quelque chose d'intéressant avec ce que tu te dis de pas faire. Un PC, je suis pas en train de regarder un film, je suis en train de programmer, je suis en train d'apprendre. Là, c'est juste éveiller la curiosité, savoir que ça existe, que c'est pas si difficile que ça, et que pourquoi tout le monde peut en faire.
0: Pourquoi cet atelier?
1: On me l'a demandé. Alors, c'est quelque chose quand même de relativement particulier, de la robotique. On n'en a pas forcément sur toutes les structures. Moi, j'ai la chance, si tu veux, d'avoir développé pour tous les âges, parce que je le fais toute l'année. Je travaille toute l'année, en fait, dans les écoles, les collèges. Donc, toute l'année, moi, je tourne et je fais découvrir, je fais des clubs pour faire de la robotique et de la science.
0: Aimez-vous les enfants?
1: J'en ai 5. Ça répond.
0: Et pourquoi?
1: Pourquoi je les aime? Parce qu'ils peuvent laver la vaisselle, dresser la table. Mais non, parce que c'est normal, c'est une continuité. On est fait pour être parent à un moment ou à un autre.
0: Ok, je vois. Au revoir. Merci aussi.
1: Bonne continuation, monsieur.
3: Comment ça va?
4: Ça va très bien, il fait un petit peu chaud, mais ça va, merci.
3: Que faites-vous dans ce stand?
4: On accueille les familles avec les enfants de moins de 6 ans et on échange avec elles si elles ont des questions ou si on peut parler de leurs enfants et de leur évolution.
3: C'est quoi le but de votre stand?
4: C'est de pouvoir faire du soutien à la parentalité, d'accueillir des enfants qui ne vont pas forcément en structure et de pouvoir avoir un échange avec les familles.
3: Ok, merci.
4: Je vous en prie. Bon après-midi.
5: Merci. Bon courage.

0: vous et que présentez-vous ?
1: Ah. Alors, je suis Loïc Briand, je travaille à l'Interco Normandie Sudeur et moi j'anime la Circulaire Roulette. Donc c'est un peu comme une roue de la fortune, mais sur la thématique de l'économie circulaire. Est-ce que vous voulez que j'explique ce que c'est l'économie circulaire ? En fait, c'est tout ce qui consiste à diminuer la quantité de matière au niveau de la production des objets, de leur consommation et de leur fin de vie, afin de limiter la consommation des ressources naturelles. Donc par exemple, ça peut être réduire la quantité d'emballage dans les objets qui sont vendus, ça peut être aussi privilégier la location plutôt que l'achat, et globalement tout ce qui sert à allonger la durée de vie de nos objets, donc les réparer, et puis enfin, si on ne trouve plus d'utilité aux objets, ça va être de bien les recycler, de bien les trier pour qu'ils soient bien valorisés ensuite.
0: À quoi servent les insectes ?
1: À quoi servent les insectes ? Bah, à plein de choses. Moi, je suis pas spécialisé sur la biodiversité. C'est plus mon collègue. Mais ils ont leur utilité dans les écosystèmes et notamment pour. Alors c'est plus pour dans le processus de la décomposition de tout ce qui est déchets alimentaires ou de tout ce qui est biodégradable.
0: Quel est votre insecte préféré ?
1: Mon insecte préféré ?

0: suis jamais posé la question. Mais je dirais les fourmis, parce que c'est hyper intéressant, comment elles agissent en société, etc.
1: Quel jeu présentez-vous ?
0: Quel jeu présentez-vous ? Bah, du coup, bah, je l'ai dit tout à l'heure, mais du coup, c'est la circulaire roulette. Donc du coup, la roue de la fortune, avec des questions sur l'économie circulaire, des quiz, des questions de culture générale, des bons plans, etc.
1: Comment arrivez-vous à trouver des pots de libellules ?
0: Comment j'arrive à trouver des pots de libellules ? Bah ça, je sais pas, c'est mes collègues. Et alors du coup, c'est pas des libellules, c'est des exuvies de libellules. En fait, c'est quand elles muent, et bah, c'est leur ancienne peau qu'elles laissent. Et du coup, voilà, c'est les exuvies qui ont été récoltées par mes collègues ou les stagiaires qui sont sur cette thématique.
1: Comment arrivez-vous à faire d'aussi belles photos ?
0: Bah, encore une fois, là, c'est mes collègues. En fait, au sein de mon interco, on a des stagiaires qui vont recenser les mares et qui vont un peu évaluer leur état, savoir quels sont les travaux réalisés sur ces mares. Et vont aussi regarder quels sont les animaux qui sont sur ces mares. Et du coup, bah, quand ils trouvent des animaux, donc des tritons, des salamandres, etc., bah, ils prennent des photos. Donc c'est mes collègues qui prennent des belles photos.
1: Merci, au revoir.
0: Merci, au revoir.

0: Bonjour, vous êtes qui ?
1: Je m'appelle Simon Bro, je suis le responsable de l'association La Ludoditon.
0: Qu'est-ce que vous faites comme atelier ?
1: Alors nous, c'est une ludothèque, donc notre métier, c'est de faire jouer les gens. Et là, il y a trois espaces. Il y a un espace pour les plus petits, un espace symbolique, où on peut jouer à la dinette, à la marchande, etc. Un espace bar à jeux, où on peut découvrir plein de jeux de société. Et un autre espace avec plein de jeux en bois.
0: Quel est le matériel à disposition ?
1: Alors, comme je le disais, il y a dans le matériel, dans les espaces symboliques, on va avoir plein de petits jeux, comme des glaces, on a fabriqué des petits potagers où les enfants, ils peuvent planter des petits légumes et puis les récolter pour aller les vendre dans le petit magasin. À côté, on a le bar à jeux avec plein de jeux de société, qu'on appelle des jeux de société modernes. Et il y en a pour tous les âges. On a quelques puzzles, on a aussi des casse-têtes, tout ça, qui permettent de réfléchir. Et puis les jeux en bois, c'est des jeux traditionnels. Donc, c'est ceux qu'on trouvait, un peu dans le temps, on va dire.
2: Merci. On va se demander qu'est-ce qu'apporte votre activité.
1: Qu'est-ce qu'apporte mon activité ? Alors l'activité du jeu, ça apporte plein de choses, tu vois. Par exemple, si on fait les jeux à règles, on apprend à passer son tour, on apprend à écouter les règles, etc. Quand on joue avec le jeu symbolique, on apprend du vocabulaire. Par exemple, c'est pour les tout-petits, ils apprennent à prononcer correctement le mot carotte, par exemple. Ou le docteur, ils apprennent à jouer à toutes ces choses-là. Voilà un petit peu tout ce qu'apporte le jeu. Et puis surtout, ça permet de rencontrer les gens.
2: Pourquoi d'ailleurs cette activité ?
1: Pourquoi cette activité ? Parce que je crois que je suis toujours un grand enfant et que j'aime beaucoup jouer. Et puis surtout, moi, ça me fait toujours plaisir de voir le sourire des gens quand ils jouent.
2: En fait, vous aimez bien les enfants ?
1: Oui, et sans glace à la vanille.
3: Bonjour.
4: Bonjour,
3: qui êtes-vous ?
4: Alors, je m'appelle Mathias Gérard, je travaille à l'association Le Parc à Breteuil-sur-Iton.
3: Qu'est-ce que vous faites comme activité ?
4: Alors ici, moi, je fais une activité robotique. Là, on peut voir les robots là qui sont en action. À la radio, vous n'allez pas les voir, mais on peut les imaginer. C'est des petits robots avec des chenilles, en fait, et puis un bras articulé. Et l'objectif, en fait, des jeunes et puis des enfants, c'est de faire en sorte de ramener différents objets derrière une ligne. Voilà, c'est des robots qui sont pilotés grâce à des téléphones portables et des tablettes, en fait, avec un petit logiciel. Voilà.
3: Quel est le matériel disponible ?
4: Alors, on fait ça, en fait, avec... alors, c'est une marque, je vais pas la citer, mais c'est une marque de jouets qui fait avec des briques de construction. Je les cite pas. Mais du coup, c'est avec ces briques-là, en fait, et puis des petites briques intelligentes, comme un espèce de petit ordinateur, les jeunes et les enfants sont capables de créer, en fait, des robots qui fonctionnent, comme je l'ai dit tout à l'heure, avec un téléphone portable ou une tablette.
3: Qu'est-ce qu'apporte votre activité ?
4: Elle apporte plein de choses. C'est une activité un petit peu scientifique, si on pourrait dire. Ça permet, en fait, par exemple, d'appréhender la mécanique, comment fonctionnent les robots, tu vois, avec des engrenages, des roues, des trucs qui tournent. Ça, c'est un petit peu une activité scientifique et aussi un petit peu, on pourrait dire, multimédia, parce qu'on fait aussi de la programmation avec la robotique.
3: Pourquoi cette activité ?
4: On fait cette activité-là parce que ça permet de faire découvrir des choses, en fait, aux enfants et puis aux jeunes qui passent sur le stand. L'idée, c'est vraiment de faire découvrir des choses qu'on n'a pas forcément tout le temps l'habitude de voir. Voilà, de la robotique, ça va être de plus en plus présent dans notre monde actuel et puis on a envie que tout le monde sache un petit peu comment les tenants et les aboutissants, comment ça fonctionne.
3: Aimez-vous les enfants ?
4: Oui, sinon je ne serais pas là. Donc oui, bien sûr. Bien sûr, les enfants et les jeunes. Moi, je travaille avec plutôt les jeunes, la jeunesse, les 11-17 ans. Mais les enfants et puis la jeunesse, c'est le futur. Hein, c'est vous qui allez faire notre société. Donc c'est très important et on aime bien leur apprendre des choses pour qu'ils puissent être conscients du monde qui les entoure.
3: Ok, merci.
4: Je vous en prie. Merci à vous.
3: Au revoir.
5: Y aller. Ouais, tu peux commencer.
6: Alors.
5: Bonjour. Quel stand tenez-vous ?
6: Quel stand que je tiens ? Je tiens. Je tiens le stand du pédalo paddle.
5: Comment ça va ?
4: Bah ça va très bien, on a les pieds dans l'eau, il fait bon mais un peu chaud avec le soleil, mais ça va bien, merci.
5: Que faites-vous comme stand?
4: Quand on est dans ce stand, on fait quoi? On gère les enfants, on regarde s'ils font pas de bêtises dans les pédalos ou sur les paddles. Et en général, on fait les changements entre les personnes, entre les enfants qui sont sur les stands, sur les pédalos quoi. Le but de notre stand, c'est de... On essaie de faire rafraîchir les enfants parce que sous cette chaleur-là, ça fait très chaud. Et puis voilà, le but c'est qu'ils profitent et qu'ils s'amusent le plus possible. Voilà.
5: Merci.
4: De rien.

0: vous allez faire pendant les vacances?
1: Pendant les vacances, là, je suis avec mes petits-enfants et mon grand garçon qui s'occupe aussi des petits-enfants. Donc, mamie est venue en vacances en Normandie pour s'occuper de ses petits-enfants. C'est important, hein? Donc, aujourd'hui, ça commençait le canton de Rugles et nous sommes venus ce matin au canton de Rugles parce que cet après-midi, il va faire trop, trop chaud. Donc, on emmène les enfants le matin, mais pas l'après-midi. Vous passez de bonnes vacances aussi, les filles?
0: Oui.
1: Oui.
2: Moi, je pars en colo
3: et je pars en vacances avec ma copine.
4: Ben, moi, mes vacances, c'est de recevoir mes petits-enfants. Ils habitent en Savoie. Je les vois que 3 fois par an. Mais cette année, ils sont venus me voir pendant 15 jours et on est au canton d'été. Et pour moi, ce sont des vraies vacances parce que je suis avec mes petits-enfants.
5: On va se reposer. Oui, se reposer et puis rester un petit peu au frais parce qu'il fait très très chaud en ce moment.
6: Ouais, ouais.
5: On va essayer de se trouver un petit peu de fraîcheur.
7: Alors, pendant mes vacances à moi, eh ben, je vais aller au Puy du Fou. Parce que mes enfants m'ont offert pour mon cadeau d'anniversaire des places pour aller au Puy du Fou.
8: Je vais faire des promenades en vélo et je vais aller à la mer.
9: Bonjour. Pendant les vacances, je pars dans le sud des Alpes. Je vais faire de la randonnée dans le Mercantour. Et ensuite, je vais passer quelques jours au bord de la mer.
10: Je vais me reposer.
11: Eh bien, on va profiter du canton d'été. Après, on va partir en vacances en camping, une autre fois en camping. Et puis, on va faire des balades, aller à la piscine, faire plein de jeux de société. Et voilà.
12: Ça dépend des vacances avec les enfants quand on travaille ou lorsqu'on va vraiment partir en vacances?
13: Toutes les deux. Enfin, quand vous êtes toute seule.
12: Moi, cette année, j'ai décidé de faire Disney.
14: Alors, je vais me reposer dans ma maison parce que je pars pas cette année. Mais j'ai des animaux à m'occuper.
15: Et on va profiter de notre bébé, on va restaurer la maison.
0: Qu'avez-vous fait comme vacances l'année dernière?
1: Alors, l'année dernière, je suis partie avec mes enfants, toujours, et mes petits-enfants, en Vendée, à côté de Saint-Jean-de-Mont. Et nous avions un mobil-home. Il y avait une grande piscine dans le camping. C'était super.
4: L'année dernière, moi, je prends mes vacances en hiver. Parce qu'il fait froid en Normandie, donc je préfère aller dans un pays où il y a du soleil. Donc, du mois de janvier au mois de février, je suis dans un pays où il y a du soleil.
16: Alors là, qu'est-ce qu'on a fait l'année dernière? Mais c'est loin, ça. Qu'est-ce qu'on a fait l'année dernière?
17: J'ai pas bougé. Non, pas bougé. J'irai peut-être les petits-enfants ou...
18: Surtout les enfants...
16: Mais moi, je garde des enfants, voilà, je travaille, je garde des enfants, hein, après. Hein.
17: Donc, pas vraiment de...
16: Non.
7: Alors, l'année dernière, comme vacances, je suis pas parti en vacances parce que j'ai travaillé. Et je me suis occupé de mes enfants à les déménager.
10: J'ai déménagé, donc j'ai vidé mes cartons.
8: J'ai été en Albanie, j'ai fait un voyage avec mon enfant et mon mari.
9: Alors, l'année dernière, j'ai fait à peu près les mêmes vacances que ce que je vais faire, sauf que c'était dans les Pyrénées. J'ai marché dans les Pyrénées et je suis allée au bord de la mer, en Espagne.
19: Et moi, je suis allée chez une amie au Portugal pendant un mois.
20: L'année dernière, je suis allée voir mon frère sur l'île de la Réunion.
11: On est parti une fois en vacances et on a fait plein de sorties autour de chez nous.
12: Je suis partie en Guadeloupe.
11: Je suis partie en Bretagne.
0: Je suis partie au bord de la mer et pour changer de paysage.
11: On a enlevé des ronces et on a eu le bébé.
0: Quelles seraient vos vacances de rêve?
4: Les vacances de rêve, c'est partir pendant 2 mois avec mes petits-enfants.
18: J'aime bien me promener au Canada.
6: faire une belle balade dans les forêts, les lacs, voilà. Ça, c'est les chutes du Niagara, tous ces trucs-là, voilà.
5: Et vous, madame... ça sera dans une autre vie, ça sera dans les vous.
1: Ah, oh, les vacances de rêve, comment te dire ? Aller dans une île où il y a plein de fleurs, de palmiers, où tout sent bon, où on est tranquille. Ça, c'est le rêve.
7: Mes vacances de rêve, ça serait de prendre l'avion, d'aller sur une île paradisiaque et de se dorloter la pilule sans rien faire, avec un jus de fruits, noix de coco, et voilà.
21: À partir au Danemark.
22: Vacances de rêve, partir en sac à dos, faire le tour du monde.
23: Les vacances de rêve... J'aimerais aller visiter un pays un peu plus lointain, genre la Thaïlande ou des choses comme ça, mais peut-être plus tard, pas pour le moment.
24: Faire des vacances en famille.
20: Une île du calme.
1: J'aimerais bien partir sur un bateau.
12: Le Japon, que je vais faire en novembre 2027.
15: Et moi, bah, c'est la Corée, du coup, à côté.
25: Mes vacances de rêve, ça serait de partir à la montagne. Plutôt de côté de Massif Central.
15: Aller en Norvège au cercle polaire. Ah ouais.
26: De quoi, quel centre ?
27: Ah, quel stand ? Là, on est à la Cross City.
25: Comment ça va ?
27: Bah, ça va bien, il fait juste un peu chaud.
25: Que faites-vous dans ce stand ?
27: On équipe les petits et on veille à leur sécurité et au bon déroulement du parcours.
25: C'est quoi le but de votre stand ?
27: De, je dirais, développer la motricité et de les faire avancer et qu'ils travaillent leur confiance en eux.
25: Merci. Qui êtes-vous et que nous projetez-vous ?
28: Alors bonjour, nous on est le CETOM et on présente le tri et le traitement des déchets.
25: Comment nous devons trier les poubelles ?
28: Alors, si on veut bien faire les choses, dans la poubelle jaune, on va pouvoir trier tous les emballages et les papiers. On les jette en vrac, bien vidés, et nous ensuite, on s'occupe de les trier pour les envoyer au recyclage.
25: Après les déchets, va où ?
28: Alors, une fois qu'ils ont été triés dans notre centre de tri, on les met en balles, c'est-à-dire en gros cubes, et ensuite on les envoie vers les filières de recyclage, donc les usines qui vont pouvoir les transformer pour faire des nouveaux objets.
25: Quel est l'objet qui se dégrade le moins vite ?
28: Alors, si malheureusement on jette des déchets dans la nature, effectivement c'est pas très sympa pour la planète, et celui qui va être le plus long à disparaître dans la nature, c'est le verre, on dit jusqu'à 4000 ans. Donc c'est vraiment très long.
25: Recycler, ça veut dire quoi ?
28: Recycler. Alors, recycler, c'est prendre la matière de mon déchet, la transformer dans une usine pour refaire quelque chose de nouveau avec. Ou ça peut être la même chose d'ailleurs, ça peut être prendre les canettes, le métal et le transformer soit en nouvelle canette, soit en vélo par exemple.
25: Quels sont vos jeux ?
28: Alors, aujourd'hui, effectivement, on présente des nouveautés, des petits jeux pour l'été pour rappeler et réviser les consignes de tri. Donc, on a un jeu de lancer où il faut trouver la poubelle qui correspond au bon déchet. Et un petit jeu de tir, pareil, avec des palets qu'il faut remettre dans la bonne poubelle.
25: Merci.
12: Je vais dormir, les enfants.
25: Au revoir. Bonjour, vous êtes qui ?
29: Alors bonjour, moi je m'appelle Pierre et je m'appelle Zig Zen aussi. Zig Zen, la musique zen. Et je fais de la musique électronique avec ces appareils-là qu'on appelle des jouets play.
25: Qu'est-ce que vous faites comme atelier ?
29: Alors je fais, comme je te disais, je fais des ateliers de musique électronique avec un multi-instrument qui s'appelle le jouet play.
25: Quel est le matériel à disposition ?
29: Alors le matériel à disposition que moi j'amène, c'est le jouet play et des iPads. Jouet play, alors c'est un multi-instrument de musique électronique. On peut jouer de plein d'instruments différents avec des pads sur lesquels on tapote en fait. Voilà, on peut avoir des sons de batterie, des sons de guitare, des sons de synthé, voilà.
25: Qu'est-ce qu'apporte votre activité ?
29: Alors c'est la découverte de la musique avec l'électronique. On peut composer, c'est-à-dire créer de la musique. On peut enregistrer et puis on peut s'amuser tout simplement tous ensemble à faire de la musique.
25: Pourquoi d'ailleurs cette activité ?
29: Ah bah parce que moi je suis passionné de musique, alors j'ai envie de faire partager ma passion à d'autres.
25: Et au fait, vous aimez bien les enfants ?
29: Ah non, pas du tout, non. Si, si, oui, bien sûr. Je travaille avec les enfants depuis très longtemps, en fait. Ouais. Pourquoi ? Parce que j'aime, et je pense que la musique, ça peut apporter aux enfants, mais aussi aux adultes. Voilà.
25: Bonjour, vous êtes qui ?
2: Je suis Alexis, animateur à l'ACR. On fait des ateliers de loisirs créatifs, tous les jours un atelier différent.
25: Quel est votre matériel à disposition ?
2: On a du bois, on a des pics à brochettes, des feux, des pistolets à colle, du papier, plein de choses.
25: Qu'est-ce qu'apporte votre activité ?
2: Bah, ça permet déjà d'être dans un coin à l'ombre. Un coin à l'ombre parce que dehors il fait vraiment très très chaud. Donc ça permet d'être un coin à l'ombre et sous les tunnels on a un petit courant d'air qui passe, donc ça permet d'être vraiment au frais et de se poser tranquillement avant de retourner jouer dehors et courir.
25: Pourquoi d'ailleurs cette activité ?
2: Parce qu'on a le thème de cette année, c'était tout ce qui roule. Du coup on nous a demandé de faire des activités autour de ce thème, on a décidé de faire des activités manuelles, comme des voitures, des vélos, pour les grands et les petits.
25: Les enfants.
2: Bah oui, je suis quand même animateur, je pense qu'il faut quand même un lien avec les enfants pour travailler en animation.
25: Et pourquoi ?
2: Parce que je pense que sans ce lien, on peut pas travailler avec les enfants si on n'a pas ce côté attachant avec les enfants, etc.

0: êtes qui ?
1: Bonjour, je suis Elliot Michel, je suis animateur à Breteuil.
0: Qu'est-ce que vous faites comme matériel ?
1: Je fais des toupies avec des gobelets.
0: Quel matériel est à disposition ?
1: Alors, nous avons des gobelets en carton, nous avons des poscas et des feutres avec des petits cure-dents et un pistolet à colle.
0: Qu'est-ce que rapporte votre activité ?
1: Le partage.
0: Pourquoi d'ailleurs cette activité ?
1: Parce que ça plaît beaucoup aux enfants et ça développe leur créativité.
0: En fait, aimez-vous les enfants ?
1: Bien sûr.
0: Pourquoi ?
1: Parce qu'on peut leur apprendre plein de choses et on peut les accompagner dans plein de choses.
0: Merci beaucoup. Oui.

0: Bonjour, qui êtes-vous ?
1: Je suis Caroline, je travaille à la crèche de l'île aux Mômes à Danville.
0: Qu'est-ce que vous faites comme atelier ?
1: Là, on fait un atelier peinture et balles sensorielles.
0: Quel est le matériel à disposition ?
1: Alors, de la peinture, des bacs de peinture et des balles sensorielles à picot.
0: Qu'est-ce qu'apporte votre activité ?
1: De la créativité et du toucher, du sensoriel.
0: Pourquoi d'ailleurs cette activité ?
1: Parce que ça va dans le thème de tout ce qui roule et voilà.
0: Au fait, vous aimez les enfants ?
1: Ah,
0: pourquoi ?
1: Bien sûr. Ah bah parce que c'est notre quotidien et on aime la jeunesse, on aime leur faire plaisir et faire découvrir des nouvelles choses.
0: Merci.

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